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Non, t'as raison. Je suis pas vraiment le roi des bouts en pouls. À quoi c'est dû? J'en sais rien. Peut-être à cette drôle d'idée que j'ai eue un jour. Je m'étais dit, je vais essayer d'écrire la chanson la plus triste du monde. Plus triste que la chanson du Gaufret, de velours noir, qui me faisait pleurer quand j'étais petit. Plus triste que n'importe quelle chanson de Terence Vincent, un cowboy texan qui n'a écrit que des chansons tristes. Plus triste que je me suis souvent demandé de Bobby Hans Koopen, un chanteur belge qui portait un chapeau de cowboy, comme Terence Vincent. Tiens, peut-être que les chapeaux de cowboy, ça donne le bourdon. Faudrait se pencher sur la question. Je m'étais lancé dans un projet drôlement ambitieux. Il ne s'agissait pas juste d'écrire une chanson triste. Il s'agissait d'écrire la chanson la plus triste du monde.

0: Comment on pourrait vaincre dans notre propre esprit cette vieille chose que le travail serait une torture, un abaissement, une malédiction?
1: 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Mais il ne faut pas opposer le travail à la vie, parce que le travail, c'est le moyen d'être libre. 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

Nul exil, nul exode, nulle migration n'est le fruit du hasard. J'ai quitté mon chez-moi et les jardins suspendus de Babylone pour une terre étrangère. Une terre où le ciel est si bas, si gris et si dense que même le soleil peine à le pénétrer. Une terre à mille et un lieues de ma cité, mais une terre où ma vie ne sera plus en danger. Ma maison, ma ruelle, mon village tout entier ne sont plus qu'une montagne de poussière et de cendres, témoins silencieux d'un passé révolu où résonne encore le rire innocent de mes petits frères. La violence et la barbarie se sont déversées sur mon pays telles l'encrier sur la page du poète. Cette violence aveugle est venue jusqu'à asphyxier le cœur même de ma capitale, Bagdad. Bagdad. Bagdad, oh Bagdad, rien que ce nom suffisait à l'époque pour éclairer le monde entier par ton savoir. Depuis ta maison de la sagesse, où se côtoyaient musiciens, mathématiciens, alchimistes, théologiens, philosophes, poètes ou même conteurs. Ton savoir ruisselait de l'Orient jusqu'aux portes de l'Occident qui alors renfermait souvent qu'intolérance et ignorance. Mais cette Bagdad, malheureusement, aujourd'hui n'est plus. Et je me félicite d'avoir écouté les conseils de ma grand-mère qui m'a dit « Pars, pars mon fils et ne te retourne pas, car il n'y a plus rien de bon pour toi ici. » et ne crains surtout pas les frontières. Car si celles-ci séparent les hommes, elles ne peuvent en revanche ni arrêter la course des nuages, le vol des oiseaux et encore moins les murmures de tes chants. Lorsque tu seras là-bas, en sécurité, mon fils, pense à m'envoyer quelques notes de ton luth qui viendront jusqu'à moi pour apaiser les plaies de mon cœur. Et me voici, aujourd'hui, aux portes de l'Europe, dans ce camp de transit comme ils disent. J'attends le passeur qui doit me faire traverser les frontières qui me séparent enfin de la liberté. Dans ce lieu dénué d'humanité, j'ai rencontré cette femme, cette poétesse, cette frangine au destin singulier et fragile à la fois. Ensemble, le soir, au travers d'une histoire sous la voûte étoilée, nous avons pour habitude de partager contes, chants, danses, le tout réchauffé d'un thé sucré juste par nos sourires. Et toi, mon frère, qui aujourd'hui entends mon récit, approche un peu plus et laisse-moi te présenter mes frangines. Il y a Dunia, la libraire d'Istanbul, Samia, jeune danseuse tchétchène, Alia, la philosophe de Bethléem, Nour, peintre de Kaboul, Sofia, musicienne de Halep, Zeyna, médecin soudanaise, et enfin, Shahrazad, petite fille de Bagdad.

Vous êtes à l'écoute de Radio Air Libre et sur Radio Air Libre, c'est l'heure de l'agenda culturel de la semaine avec en fond sonore un extrait de l'album Missa Asinorum, nouvel album de Flat Earth Society qui vient de sortir et qu'on a le plaisir de vous présenter, de vous faire entendre. Je vous annoncerai des activités qui sont assez nombreuses d'ailleurs pour la semaine du 11 au 17 juin. Alors quelques jours d'avance de façon à ce que vous puissiez prendre rendez-vous, réserver vos places, vous renseigner aussi sur les dates, les heures d'ouverture, les tarifs éventuels ou la gratuité éventuelle. Et cela pour que vous ayez donc quelques jours pour faire ça et pour ne pas vous retrouver trop tard parce que c'est déjà complet. Alors, diverses activités dans cette semaine. Et on va commencer par une rencontre littéraire le 11 juin, le jeudi 11 juin à 19h30 à la librairie Herbe Folle à Anderlecht. Rencontre avec Florence Vernet autour de son livre de Saint-Tienne, si je lis bien. La librairie Herbe Folle située rue Saint-Guidon à Anderlecht. Et puis un film dont sur lequel j'ai déjà attiré votre attention à plusieurs reprises, La Remontada, sur cette fameuse équipe de football, c'est en France, avec des femmes de plus de 60 ans, en tout cas en moyenne. Film d'une autrice dont nous avons déjà eu l'occasion de découvrir le roman le plus récent, en tout cas, Tatiana de Perlinghi, en duo avec Anne Schiffman. Alors ce film, vous pourrez encore le voir le 11 juin et le 16 juin au ciné Vendôme, Porte de Namur, c'est donc au 18 de la chaussée de Havre à Ixelles, juste derrière le coin en quelque sorte. Il y aura peut-être encore d'autres séances, allez voir sur le programme de ce cinéma Vendôme. On passe au jazz avec la programmation du Music Village, comme d'habitude quasiment tous les jours du jazz. Et l'occasion aussi de manger quelque chose avant le concert proprement dit. Ce jeudi 11 à 20h30, comme tous les concerts au Music Village, Boogaloo Side, un mix de jazz, de R&B et d'Afro-Caraïbes, avec René Desmal à la trompette, Sal Larocca à la contrebasse et Yann De Haas à la batterie, pour ne citer que ces trois-là. Le jeudi 11 au Music Village, le vendredi 12, le lendemain, Tutu Pouane, qui vient d'Afrique du Sud, mais qui est établie depuis des années à Bruxelles. Elle sera avec ses musiciens donc au Music Village, avec comme thème de la soirée Wrapped in Rhythm, emballé dans les rythmes, si je traduis bien. Une musicienne, une chanteuse néerlandaise, elle vient des Pays-Bas, Faye Klaassen, c'est pas n'importe qui d'ailleurs. Elle sera le 13 au Music Village, accompagnée par le trio du pianiste Yvan Paduard. Et le lendemain, le dimanche 14, I Found Myself, avec Brice Njana à la basse et au chant. Alors, de la musique afro-jazz, fusion et world music. Le mardi 16, Wouter Vandenbroek en trio pour une jazz jam. Et le mercredi 17, carte blanche à Mathias De Waal sur le thème « Songs we like a lot », des chansons que nous aimons beaucoup.

Mais c'est pas tout. Le groupe Emery Gill sera en concert le 12 juin à 20h30 au Petit Chapeau Rond Rouge. C'est un endroit situé rue Père-Rudor de Vreuil, numéro 12, à Evere. C'est près du collège Saint-Michel, le groupe Emery Gill. Alors le 12 également, de la musique renaissante et jazz à la maison communale de Scarbec, avec entre autres, parmi les musiciens, Twantis et son saxophone. Et Twantis sera également le lendemain, le samedi 13, avec le Furmi Sextet au Toots Jazz Club, situé, comme vous le savez maintenant, à côté de la Grand Place, ou juste à côté, presque sur l'endroit où il y avait le Brussels Jazz Club pendant de longues années. Le 13 donc avec le Furmi Sextet. Le samedi 13, vous allez devoir vous couper un petit morceau parce que de 16 à 23 heures, il y aura le festival Fait Maison à la Maison Poème. Alors, 5 spectacles. Alors, le DJ John Parm, une expo de Meriem Steiner, des élèves du Conservatoire de Bruxelles, Mathieu Lapoujade avec une lecture de Tu es venu d'Aurélien Denis, le poète, Angélie Pillet avec des extraits de Les tourments d'une âme supérieure de Stéphane Leacock du Canada, Adrien Laurent avec la déclamation de Discours à la Nation de Ascanio Celestini, et tout ça se passe donc à la Maison Poème dans le cadre du festival Fait Maison le samedi 13 à partir de 16h. Alors, la maison CFC organise une série de rencontres et d'autres activités, visites guidées, etc. J'en parle dans un instant de visites guidées. Sachez en tout cas que le 13 à midi, il y aura une rencontre autour de l'essai « La réponse d'Ulysse et autres textes sur l'Occident » de Philippe Lacou-Labarthe. Ce sont des textes réunis et présentés par Aristide Bianchi et Léonide Karlamov. Dans la maison CFC au 19 de la place des Martyrs, près de la rue Neuve, dans le centre-ville, bien entendu. Et donc, souvent le samedi à midi, des rencontres littéraires ici, plutôt autour de cet essai. Et toujours le samedi 13, mais à 19h, Bernard de Gavre sera en concert avec comme thème Voyage en chanson française. C'est à 19h, donc au Chapelier Fou, 190 chaussée de la Hulpe à Watermal-Boisfort. Et j'attire votre attention sur le fait qu'il y a un dîner à la carte, donc les deux sont indissociables. Pour, si vous voulez voir le concert, il faudra également piquer dans votre assiette d'abord. Alors, le 14 juin, il y aura une manifestation. Stop à la militarisation. Le départ a lieu à la gare du Nord à 15h, avec comme thème justice sociale, pas la guerre. Et c'est entre autres au niveau d'Agir pour la paix ici en Belgique que ça a été organisé. On continue avec une soirée Chantal. Alors, le principe, c'est qu'il y a plusieurs artistes qui se présente avec des courtes prestations. Le dimanche 14, il y aura Petite Laine, Grand Ours, Bleu Renard et Dan. Pas Dan, hein, c'est Dan, D-A-N ici. Et également Micro Ouvert. Ça se passe au Toots Jazz Club, près de la Grand Place, donc le dimanche 14, pour cette soirée Chantal. Alors, la maison CFC, on revient à la programmation. Le dimanche 14 à 11h, visite guidée sur le thème modernisme et brutalisme à Ixelles et Uccle. Une visite guidée faite par Jacinthe Gigou.

Il y aura encore d'autres visites plus tard. Je vous les annoncerai en temps utile, évidemment. Autre thème de visite guidée, visite promenade autour de la résistance à Anderlecht. Et on nous précise que c'est la résistance des Première et Deuxième Guerres mondiales, et pas uniquement de la Deuxième, qui est un peu occultée, il est vrai, celle de la Première. Alors c'est au départ de du musée de la Résistance, en tout cas c'est le musée de la Résistance d'Anderlecht, qui est malheureusement fermé depuis des années pour rénovation, on espère qu'il ouvrira avant la fin de l'année, qui est impliqué dans cette visite promenade autour de la Résistance à Anderlecht donc. Le départ a lieu, le point de départ, c'est la maison d'Erasme, rue Fort-Manoir, qui assure aussi le contact. Le mercredi 19, donc, à 14h. Et enfin, et on approche de la fin de cet agenda culturel d'aujourd'hui, le 17 juin, dans le cadre des conférences organisées par Pour, enfin, ces conférences débats organisées par Pour le socialisme, eh bien, le 17, instituer les mondes pour une cosmopolitique des communs avec Pierre Dardot et Christian Laval. Ils viennent de sortir ce livre, instituer les mondes. Et cette rencontre aura lieu à la fleur en papier doré. Elle sera suivie le lendemain 18, donc, par la présentation de Marx en Amérique de Christian Laval. Mais là, je n'ai pas encore les renseignements, les coordonnées et l'endroit où ça se passe. En tout cas, sachez que ça existe, c'est organisé donc par Pour, résurgence, devrais-je dire, continuité du fameux journal Pour des années 1980. On termine avec poésie et bricolage sonore qu'on nous annonce chez NGHE, qui est une petite médiathèque bricolée mais bien intéressante, située rue des Mariniers à Molenbeek. Je vous donnerai plus de précisions dans un instant. L'idée, c'est de se réunir le mercredi 17 à 18h. Alors, comme ce sera court et intense, il faut venir à l'heure, sinon vous arriverez trop tard. Texte et prétexte, une dérive poétique, un chaos linguistique sonore par Sandra Petrovic, qui nous vient des collines sauvages du nord-est d'Uruguay. Et Chiki Chiki, qui vient des bas-fonds du sud-est de Bruxelles. Et donc, la rue des Mariniers numéro 6 à Molenbeek, c'est une rue qui donne sur le canal, qui est parallèle à la chaussée de Gand, et en tout cas, les petits numéros de la chaussée de Gand, donc le bout de la chaussée, près du pont du canal. Et donc, il n'y a pas d'accès PMR, nous dit-on, l'entrée est gratuite par contre. On rentre par la porte-fenêtre sur la place Brunfaux. Et bon, c'est un peu, comment dirais-je, inhabituel comme entrée, mais ça vaut le coup d'y aller, je vous assure. Rendez-vous donc le 17 juin à 18h pour cette soirée poésie et bricolage sonore chez NGHE. Voilà, nous sommes arrivés à la fin de cet agenda pour aujourd'hui. Si vous avez des annonces d'activités pour cet agenda, il faut nous les envoyer, mais bien à temps. Je vous donne l'adresse électronique, c'est le plus simple. info@radioairlibre.net, Radio Air Libre en un mot et au singulier. info@radioairlibre.net pour nous envoyer vos annonces pour cet agenda. Et on rappelle de les envoyer bien à temps, de façon à ce qu'on puisse les annoncer bien à temps aussi. Dans un instant, la suite de nos programmes sur Radio Air Libre.

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1: Bon, là maintenant, on va vous faire une chanson qu'on dédie à toutes les filles qui essayent de se faire un garçon, à tous les garçons qui essayent de se faire une fille, à toutes les filles qui veulent essayer de se faire une autre fille, ou un garçon qui veut se faire un garçon. Ça s'appelle Comédie.

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Bonjour à tous les auditeurs d'Africa Jama sur le 87.7 FM Pato Patoma. Pour le moment avec vous, nous allons démarrer notre programme de ce 6 juin 2026, samedi, hein, comme de coutume avec les sorties musicales. Puis nous aurons le très grand plaisir de recevoir Mati Osango pour Sport Mati à partir de 10h40, juste après quelques petites annonces. Prince Culture à partir de 11h avec ses deux invités aujourd'hui, Rumba Lingala, Rumbali Panda. Oulala, ça commence bien. Rumbali Panda, c'est, comme vous le savez, autour du 30 juin, habituellement, il y a toujours des festivités, des événements qui ont lieu ici à Bruxelles, comme d'ailleurs dans toutes les communautés congolaises disséminées à travers le monde. Hein. La RDC est devenue aussi un pays de diaspora, c'est-à-dire il y a la terre-mère là-bas, à 8000 km de Bruxelles, mais aussi il y a ceux qui sont à l'extérieur, et le pays n'est plus en majorité, quand on est qu'au pays, hein, le pays contient, comprend une grosse partie de sa population installée carrément à l'extérieur, dont les principaux pays sont la Belgique, la France, les États-Unis, l'Angleterre, voilà, mais aussi dans d'autres pays très lointains, hein, la Suède, et encore, la Suède c'est encore ici en Europe, l'Australie, la Corée du Sud, avec le professeur Yombi, dont l'enfant commence à faire du buzz là-bas, il s'installe et s'installe musicalement, culturellement, je veux dire, voilà. Donc la RDC, pays africain, mais avec une grosse diaspora mondiale, on va dire ça comme ça. Voilà, donc Prince Culture à 11h, à 12h, Rumbali Panda. Nous allons recevoir Clay Maungu qui viendra nous parler donc de son événement qui aura lieu le 26 juin. Ce sera au Birmingham Palace, un magnifique endroit. Il nous expliquera un tout petit peu le thème et comment dire, le contour de cet événement important de la rumba congolaise qui aura lieu donc ici à Bruxelles dans quelques semaines. À 12h30, nous aurons une petite page judiciaire avec deux affaires. Honorine Porsche, ça vous dit quelque chose? Ben voilà, on va en parler un tout petit peu, mais surtout Maître Sita Axel, qui est un avocat congolais. Il y a un gros scandale qui vient d'avoir lieu à Kinshasa. Vous vous rendez compte, un avocat qui est en train de plaider une cause, donc il est en plein plaidoirie dans le tribunal de grande instance de la Gombe, et on vient l'arrêter au sein même du tribunal pendant qu'il est en train de plaider. Ça ne peut arriver que dans un pays comme la RDC, et c'est arrivé il n'y a pas trop longtemps, hein. C'est, comment dirais-je, au courant de cette semaine, donc voilà, donc ça c'est quelque chose. On en parlera un tout petit peu avant de revenir dessus, certainement dans les semaines qui suivent. Et nous allons terminer notre programme avec Bolodjoa. Bolodjoa, c'est un homme politique qui est très courageux, parce que nous voulions parler de ce qui s'est passé le 3 juin. Vous savez, il y avait, on a appelé pour une ville morte à Kinshasa, et le pouvoir congolais pensait que c'était impossible que ça réussisse. Est-ce que ça a réussi? Ben voilà, on va revenir là-dessus avec un acteur politique de tout premier plan. Même s'il n'a pas encore exprimé, à mon avis, toute la puissance de ses capacités, mais ça vient, hein, petit à petit. Donc voilà. Donc nous allons donc démarrer avec les sorties musicales.

Et nous démarrons avec le titre Kamata de Maxwell. Je vous jure, c'est que c'est impossible de lire son nom. Fremdawik, F-R-M-D. Comment dire ça? Il y a des titres qui m'arrivent. Je me dis, mais c'est pas possible. Mais les titres, ça me parle. Et donc, je sélectionne Kamata.

Il parle lingala dans son titre, mais c'est impossible, en tout cas pour moi, de dire, de donner des éléments sur cet artiste Maxwell qui nous proposait donc Kamata. Kamata qui veut dire prends, hein, Kamatangai, prends-moi. Nous restons dans quelque chose qui s'apparente, comment dirais-je, à ce qui vient de se passer, qui vient de passer, mais ici, avec un interprète qui est du Kenya, il surnomme sa musique, en tout cas, une sorte de rumba, et que lui appelle rumba Kane. Kane, certainement lié à son pays, le Kenya. Moi, j'ai toujours dit, le jour où la rumba va disparaître en RDC, au moins on a un pays où on pourrait aller trouver les bases qui sont encore restées, c'est le Kenya. Parce que là-bas, les jeunes Kenyans apprennent tous les classiques de la rumba congolaise. Ils et elles étudient, jouent ces rumbas-là classiques, je veux dire. Et donc là, il y a un soubassement extrêmement profond, hein, de la rumba. Et ici, nous avons un jeune chanteur qui propose un titre dans la rumba cane, c'est comme ça que lui l'appelle ça, hein, et son titre c'est Today.

Voilà ce que lui-même appelle Rumba Cane, Itzi Abba, du Kenya, qui chantait Today. Nous allons en Guinée rencontrer un artiste, auteur, compositeur, danseur guinéen, donc, qui nous propose Agbogbo par Fish Killah.

En tout cas, l'afrobeat nigérian domine la scène africaine. Hein. C'est incroyable comme on joue cette musique partout, hein, y compris en Guinée, ce qui est très difficile à comprendre. Parce que la Guinée, ils ont quand même leur musique solidement ancrée, la musique mandingue et ses variantes, que ce soit en Guinée ou au Mali, ces deux pays-là, c'est assez difficile à comprendre que la musique nigériane s'y installe et prolifère. Mais voilà, la musique n'a pas de frontières, dit-on, n'est-ce pas ? Transco Léopard, la grosse voix que j'aime et qui ne se prive pas de nous lancer des titres chaque semaine jusqu'à ce qu'il soit fatigué. Nous aussi, ici, c'est Ezemone.

urbaines, hein, des périphéries quinoises, ici Transco Léopard. Il faudra que je l'aie un jour au téléphone pour lui demander mais qu'est-ce que ça veut dire ce nom Transco Léopard. Léopard, Ferro Gaita, c'est le Cap Vert, et qui est un pays musical extrême. Hein. C'est incroyable, des petites îles, un petit pays avec une population extrêmement faible, mais surtout une grosse population à l'extérieur, qui donc s'enrichit sa musique avec les apports du Portugal et d'ailleurs. C'est incroyable, le Cap Vert. Qui nous propose ici, que nous propose Ferro Gaita, Tocador de Raita.

Musique intéressante hein, proposée par Ferro Gaita, Tocador di Gaita. Ferro Gaita, c'est le nom du groupe. Justement, c'est deux artistes qui font la promotion de deux instruments beaucoup joués, comment dirais-je, dans ce pays. Il s'agit de la ferro, qui est une barre de fer qui est frottée plutôt, et la haïta, c'est un petit accordéon diatonique. Voilà, deux instruments qui nous produisent un fou nana incroyable, ce rythme assez rapide des îles du Cap-Vert, qui est l'autre rythme, en tout cas vigoureux, par rapport à la morna que aimait bien Cesaria Evora, c'est-à-dire une sorte de blues capverdien qui ressort vraiment toute l'âme de la musique capverdienne. Attention, au Cap-Vert, il y a cette musique extrêmement douloureuse, on dirait, la morna, telle qu'on trouve aussi ailleurs, hein, au Brésil, au Portugal, ce genre de musique, je veux dire. Mais à côté de ça, il y a aussi la gaieté, hein, la gaieté que l'on voit ici avec Ferro Gaita, qui nous propose Tocador di Gaita. Le DJ Cibula Ngoma et Samarino nous proposent Bamba Ye. Frappe-le de quoi ? On va écouter. Bamba Ye, c'est en lingala, mais la chanson est en swahili. Et quel swahili ? On dirait du katanga quand même. Très intéressant.

Kanamuke ka kibengo. Kibengo, c'est quoi? Kibengo, que l'on dit souvent dans les Katanga, au Kivu, on dirait domo. Au Kivu, on dirait domo, et à Kinshasa, on dirait à Lingala ou à Monoko. Hein? Donc, c'est un peu une expression, des expressions différentes selon là où on se trouve. C'est très intéressant d'entendre ça, et ça me rappelle évidemment des lieux où je suis passé, c'est très intéressant. Fatime Diabaté qui nous propose sa douceur avec Tie Bakoro.

Incroyable, Fatime Diabaté, y a des noms, hein. Quand on porte ces noms-là, c'est certainement de la qualité. Ici, cette grande malienne qui a grandi en France, mais qui possède l'art de la musique mandingue, et de raison d'ailleurs, parce qu'elle a été aux côtés d'une autre grande dame de la musique mandingue, Mamani Kouyaté, et tout ceci se ressent dans le rendu de cette musique incroyable que nous produit le Mali. Je vous disais, hein, c'est l'autre pays incroyable qui tient tête aux jeunes qui sont tout feu, tout flamme. En tout cas, toutes les musiques, je dirais, classiques de nos pays sont bousculées par la jeunesse aujourd'hui. Pour moi, c'est un danger. Hein, c'est-à-dire que ceux qui tiennent, en tout cas, le sort de nos musiques qu'il faut absolument garder, ils doivent vraiment redoubler d'efforts pour que les enfants, pour que nos jeunes ne balayent pas tout sur leur passage, parce que tout simplement ces musiques-là regorgent de notre culture à l'intérieur. Britney Robertson, lui, nous propose Nayo.

étonnant ce titre de Britney Robertson, Nayo, où l'on entend des cris des fans qui entendent le nom de Fally Ipupa. Qu'est-ce que ça veut dire? Mais voilà, je n'ai pas suffisamment compris le contenu de ce titre de Britney Robertson, Nayo. Nous allons au Cameroun rencontrer, vous voyez, je vous disais, les musiques de base de nos pays, il faut les garder, il faut soutenir les artistes qui continuent à le faire. C'est le cas de Sergio Polo qui nous propose Baninga Mabe. C'est du Lingala ça, Baninga Mabe, ce sont des faux amis.

tout cas, pour moi, vraiment, il faut soutenir tous ceux qui jouent nos musiques de base. Hein. Ici, Sergio Polo, dans ce Makossa qu'il a nommé Baninga Mabe, c'est le titre de la chanson, Faux Amis, et d'ailleurs, ça se dit aussi dans la chanson. Voilà, c'est tiré de l'album Apparence de Sergio Polo. Nous terminons avec Jean Goubald qui vient de diffuser depuis le 3, hein, donc depuis quelques jours, son album. C'est un événement hein, parce que ça fait tellement longtemps que Jean Goubald est dans les polémiques parce que beaucoup de gens n'aiment pas son franc-parler. Lui, il avait dit qu'il n'y a pas de comparaison entre Fally Ipupa et Gims parce que pour lui, Gims, en tant que chanteur, il vole très haut en tant que chanteur. Il a des capacités qui approchent les capacités des chanteurs classiques. Et que, bon, Fally, il chante bien, mais sur le plan du chant, la technique de Gims, d'après Jean Goubald, est meilleure. Évidemment, toute l'armée des fans de Fally se sont levés, ont insulté sans réserve Jean Goubald. Ben voilà, en même temps, ils lui ont fait une petite pub. J'ai choisi dans son dernier album, donc Molly, Jean Goubald, c'est de la rumba.

C'est avec cette rumba de Jean Goubal, tirée de son dernier album, album Norme. J'aurais pu programmer le titre Norme, qui est un titre vraiment dans le style de Goubal. On a pris le premier morceau de cet album, Molly, qui est un titre rumba. C'est aussi un tout petit peu pour soutenir cette musique qui est assez malmenée malgré tout.

Merci en tout cas d'avoir écouté les sorties musicales. Rendez-vous la semaine prochaine à partir de 10h05 pour les sorties musicales. Nous continuons le cours de nos émissions avec quelques petites annonces avant de retrouver Mati au Sango.

0: Alors, parmi les activités que nous retenons, il y a une invitation en l'honneur des élus de la diaspora congolaise, en vue d'honorer donc les élus de la diaspora récemment élevés en dignité par Félix Tshisekedi, le restaurant chez nous et pas une Abisso, qui est un restaurant situé à Molenbeek, c'est chez Pacho Panda, le Bruxellois élu en République démocratique du Congo. Donc ce restaurant chez nous et pas une Abisso, chez Pacho Panda, tout ça c'est le nom du resto, est situé 183 boulevard du Jubilé à Molenbeek, comme je le disais. Vous avez deux possibilités, hein, soit vous descendez à Belgica, puis vous descendez vers le boulevard du Jubilé, ou alors vous descendez métro Ribeaucourt et vous remontez le boulevard du Jubilé. Vous pouvez aussi prendre le tram, descendre à l'arrêt suivant, mais marcher, hein, ce n'est pas si loin que ça. Donc 183 boulevard du Jubilé, et là vous allez d'abord rencontrer les cinq dames élus de la diaspora qui ont été décorés en RDC en tant que chevalier de l'ordre national du Léopard. Il y a Mijane Nyanga Lumbala, il y a Moutiébélé Lydia, il y a Nicole Beaumélé, il y a qui encore? j'ai oublié, mais bon, il faut citer les cinq. Pardon?
1: Gisèle Mandaïla,
0: je pense. Oui, j'ai cité Gisèle Mandaïla. Est-ce que je les ai toutes citées? C'est possible. Voilà. Donc, si je ne les ai pas toutes citées, on va revenir dessus. Les deux hommes qui étaient aussi conviés à ces, recevoir ces médailles ne sont pas partis, soit parce qu'ils sont tombés malades, soit parce qu'ils étaient tout simplement indisponibles. Je soupçonne qu'ils se sont arrangés pour ne pas être là. Voilà. Les absents ont toujours tort, dit-on. Les feux de l'amour. Oui, prince.
2: Dora Ilunga, je pense.
0: Dora Ilunga, bien sûr, qui complète donc les cinq Belges d'origine congolaise, des élus ici, mais qui ont été honorés par leur pays d'origine. Les feux de l'amour. Alors, nous avons appris la disparition d'un auteur-compositeur congolais incroyable qui s'appelle Pascal Poba. C'est arrivé hier matin, il avait 67 ans. Un auteur que l'on ne connaît pas comme ça, mais dont on connaît tout, comment dirais-je, qu'on connaît les airs, on connaît les chansons que s'attribuent les chanteurs comme si c'était leur œuvre. Bon, j'en ai retenu quelques-uns et nous allons les écouter tout au long de la journée. Le premier, c'est celui-ci, Feu de l'amour. Feu de l'amour, c'est écrit par, c'est composé même, hein, parce qu'il n'y a pas que la... on dit que c'est un parolier, mais il n'est pas que parolier. Il écrit le texte, mais il crée aussi la mélodie principale de cette chanson. Pascal Poba, il est mort hier à 7h du matin à Kinshasa.
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Cette magnifique chanson vient de la plume de cet auteur Pascal Poba qui vient de nous quitter. Il a lancé, il avait lancé en tout cas un cri d'alarme depuis l'année passée parce qu'il était très très malade. Il a écrit pour tous les grands, hein. Il a écrit pour Isidji Bempiana, il a écrit pour Papa Wemba, il a écrit pour Werrason, enfin tous les grands, il a écrit pour tout le monde, des œuvres que nous allons écouter aujourd'hui, mais bon, prendre les chansons de quelqu'un c'est bien, mais payer ça c'est autre chose. En tout cas, il a eu beaucoup de mal à être payé par nos artistes, et donc c'est vraiment triste de la part de nos artistes. C'est triste, mais c'est surtout inacceptable ce qu'ils font.

0: Mathieu Sango en ligne. Mathieu, toutes mes excuses, mais tu es là. Nous avons un petit quart d'heure pour parler de la dernière actualité concernant donc les matchs amicaux qui se jouent maintenant pour la préparation des équipes nationales pour le mondial qui aura lieu aux États-Unis et au Mexique, au Canada. Beaucoup de gens commencent à se dire mais est-ce qu'il fallait vraiment donner cette Coupe du Monde aux Américains parce qu'ils commencent à la faire un peu trop. Mati, bonjour.
1: Bonjour Patspa Thomas, bonjour à Charles, les auditeurs de la radio Air Libre.
0: Qu'est-ce que tu nous dis, Mathieu? Je posais la question, est-ce que c'était vraiment magnifique que cette Coupe du Monde soit redonnée aux États-Unis qui avaient déjà organisé?
1: Bon, c'était étonnant quand même le choix de la désignation des États-Unis comme l'un des pays organisateurs de cette édition de la Coupe du Monde. Bon, surtout avec l'administration de Trump, qui fait un peu de trop imposer des choix de certains joueurs, de certaines sélections. On a vu avec l'Iran que la sélection iranienne a obtenu des visas après plusieurs acrobaties, après plusieurs négociations. Ça commence à faire un peu de trop, comme vous le dites. C'est déplorable et ça casse même l'ambiance et l'esprit du jeu qu'on aime voir durant la Coupe du Monde.
0: Il y a beaucoup de difficultés donc pour certains pays.
1: Donc c'est déplorable. Ça a été une erreur de choix de la destination. Après, s'il faut parler du choix des pays qui organisent la Coupe du Monde ou qui ont organisé les dernières éditions de la Coupe du Monde, on voit que ce sont des choix politiques. En 2018, c'était le choix de la Russie qui a étonné beaucoup de monde. Et le Qatar, en 2022, c'était un choix économique. On n'a pas compris l'idée de redonner aux États-Unis le Mexique ou le Canada. C'est déplorable.
0: C'est pour les clubs, pour avoir les spectateurs, les ressortissants des pays. Les États-Unis, c'est incroyable. Les montants demandés sont parfois incompréhensibles.
1: Tout à fait, c'est incompréhensible parce que même la sélection iranienne qu'on a octroyé des visas, mais ils n'ont pas le droit de passer la nuit aux États-Unis, c'est incroyable. Donc après le match, ils peuvent pas dormir, les joueurs iraniens et la délégation iranienne ne peut pas passer la nuit aux États-Unis, il faut qu'elle dégage, il faut qu'elle rentre au Mexique là où l'équipe iranienne a installé sa base. Mais c'est incroyable lorsque la politique commence à se mêler du football ou la haute hiérarchie de la FIFA avec Gianni Infantino qui flirte avec l'administration Trump. On ne peut que constater ce genre de soucis.
0: Mais il n'y a pas qu'Infantino. Hein. Aux États-Unis, on leur a accordé aussi les Jeux Olympiques. Ce sera encore la même chose, hein, où certains pays seront en tout cas défavorisés totalement par les États-Unis qui mélangent politique et sport. Bon, il n'y a pas que, bien sûr, mais pour les États-Unis, ça devient excessif et absolument ça met en colère.
1: En 2028, les Jeux Olympiques auront lieu à Los Angeles, donc comme en 1984. Bon, c'est toujours comme ça avec les Olympiades, avec la politique. En 1984, ce sont les États de l'ex-Union soviétique qui ont refusé de participer aux JO de Los Angeles 84. Mais bien avant, en 1980, à Moscou, les pays aussi pro-américains n'ont pas voulu participer à ce jeu-là. Donc, c'est ça le jeu de ping-pong. Donc, nous, on veut voir le beau jeu, le football qu'on aime. Et voilà quoi. C'est triste que tout ceci soit lieu dans ce genre de situation.
0: Alors, Mati, justement, dans le cadre du mondial hein, qui va démarrer d'ici, on a presque envie de dire dans quelques jours, il y a les pays qui sont en train de se préparer maintenant. C'était le cas du Danemark qui a rencontré la RDC, c'était le cas de la Côte d'Ivoire qui a rencontré l'équipe de France et beaucoup d'autres matchs très très. La Belgique aussi, qui a rencontré la Croatie. Ici en Belgique, Liège s'apparentait à une

0: ville assiégée par les Congolais, c'est incroyable.
1: Ouais, c'est incroyable. C'était vraiment une image qu'on n'a jamais vécue de Liège. Près de 23 000, comme le nombre désigné, 23 810 supporters au stade, avec des maillots congolais. C'était quelque chose de. Non, c'était vraiment quelque chose de fabuleux. Et on a tous vu l'ambiance. 23 000, j'ai réitéré le chiffre, 23 000, 43 000 personnes. Donc, c'était quelque chose non, c'était magnifique. Et les couleurs, le Congo a pris en otage la ville de Liège, et c'est l'ambiance et tout ce qui a suivi. On se croirait au stade des martyrs, comme disait notre confrère Marco Batanga, comme si on était au Congo. Donc et cette ambiance. Et on parle déjà de l'avant-match. J'ai vu, quand on préparait cette émission, notre confrère Marco Batanga parlait on commence de l'avant, le problème de parking. Certaines personnes ils ont garé leur voiture à 1 km, très loin. Alors, ces problèmes, vous savez, nous les Congolais, quand on achète un billet, il y avait aussi un billet, il fallait acheter aussi le billet pour le parking. Beaucoup n'ont pas tenu compte à cela, ils se sont retrouvés, les places ont été prises, ceux qui étaient prévoyants, ils ont réservé leur place de parking, ils sont venus, il n'y avait pas de souci. Alors, ceux qui n'ont pas acheté de billets parking, ils étaient obligés de garer leur voiture très loin. Alors, nous, Africa Djama, à Radio Air Libre, nous avons eu l'accréditation de service de communication de Standard de Liège. Donc,
0: Magnifique.
1: moi, ouais, voilà, c'était vraiment une très belle occasion. On était dans la tribune presse avec des journalistes danois et des confrères de RTBF. On était très bien accueillis. Donc, nous, on s'est pointé presque, disons, en retard, 19h15, mais on était privilégiés. Même la police, quand ils nous stoppaient, on avait la priorité presse. On est allé garer notre voiture en face du stade. On n'avait pas de problème. Donc, prochainement, quand on achète un billet, il faut penser aussi au parking. Donc, ça, ce sont des petites erreurs. Donc, ce que Marco Batanga a disait, c'était vrai. Des enfants sous la pluie, c'était assez compliqué. Alors, l'ambiance du match,
0: Attends,
1: ce qui m'a beaucoup marqué.
0: avant l'ambiance du match, la presse venue de RDC était là aussi?
1: Oui, ils étaient là, nos confrères de Top Congo FM, avec, j'étais non loin de Christian Lusakweno et Thierry Kamboudi, on était là. Il y avait nos confrères de la RTNC, il y avait nos confrères des émissions sportives aussi, de l'Europe, de la diaspora. Non, vraiment, le service de communication des Standards de Liège, vraiment, a servi tout le monde. Et surtout, moi, ce qui m'a plu, c'est de penser à nous, à la Africa Djama, Radio Air Libre. On avait tout le droit d'assister à la conférence d'après-match. Avant match même, nos places de parking ont été assurées, et c'était bien. Ouais. On n'était pas inquiétés.
0: Ah, ça, c'est une bonne chose. Mathieu, il y a quelques auditeurs qui disent que il y a quelques coupures de son. Je crois que là où tu es, est-ce qu'il n'y a pas moyen de se déplacer un tout petit peu pour que, comment dirais-je, l'écoute soit parfaite, la réception soit parfaite de ta
1: Oui,
0: communication.
1: alors.
0: Alors, tu disais pour la suite.
1: Non, pour la suite, l'ambiance du stade, c'était magnifique. L'un des moments les plus marquants pour moi, c'était quand on entonnait l'hymne national. C'était des milliers de personnes qui chantaient au même moment sous la pluie. Ça m'a beaucoup marqué. Et ces moments-là marquent aussi l'unité nationale. On a oublié nos tendances politiques, on a oublié nos tendances tribales, et tous chantaient l'hymne national. Et même, je vis les supporters belges qui étaient à côté de la tribune des supporters du Danemark. Et ils étaient aussi en train de chanter. Hein. J'ai vu des familles de Belges, de souches, venir assister avec des maillots de léopard et tout ça.

0: quelques activistes congolais qui sont venus et qui voulaient se lever contre le changement de constitution. Pourquoi ils l'ont fait? Parce que on sait que, comment dirais-je, il y a eu des officiels congolais qui ont loué des bus, qui ont fait partir quand même aussi des gens qui étaient plutôt pro, on va pas dire tout le monde, mais en tout cas une partie qui était là, qui voulait soutenir aussi le pouvoir. Et un groupe d'activistes voulait faire l'inverse, c'est-à-dire fustiger le fait que le pouvoir voudrait changer la constitution. Ils ont été sérieusement tabassés. Il y en a un qui est à l'hôpital, hein.
1: Ouais, ça, ce sont des comportements à déplorer, hein. C'est le football, quand il s'agit de l'équipe nationale, il faut bannir ce genre de comportement. Donc, c'est pas des choses qu'on peut encourager. Et donc, c'est bon, on comprend des frustrations, que ce soit des activistes politiques ou des opposants, voire même du pouvoir. Ça, quand il s'agit des Léopards, il faut pas, voilà, il faut mettre de côté nos rivalités, surtout que le match est joué à l'extérieur, dans un pays étranger, et où on a beaucoup à faire, à se battre pour montrer une très belle image. Et ça, ce sont des comportements à bannir. Donc, moi, je n'ai pas vu ça. J'étais dans la tribune presse. Ce qui s'est passé de gauche à droite, ça, je n'ai pas vu. Et ces choses-là ou ces événements-là ont eu lieu, ce sont des choses à condamner, et surtout par rapport à l'image, hein, par rapport à l'image du pays. On a déjà beaucoup de problèmes. Quand on vient jouer en Belgique, on parle même autour du match. Moi, je profite même de l'occasion pour féliciter les autorités belges avec tout ce qui a eu lieu, avec cette histoire d'Ebola. On a vu notre match a été délocalisé. On voulait jouer à Marbella, mais les Espagnols la mairie de Marbella a dit non. Alors, voir toute la campagne qui a eu lieu avant le match Ebola, comme si nos joueurs portaient des stigmates d'Ebola.
0: Alors que presque tous, ils sont d'Europe, hein. L'essentiel des joueurs, voilà, pas même l'essentiel, tous.
1: Tous. Donc, après que les autorités belges ont insisté pour que ce match-là soit lieu en donnant une autre image, moi, j'encourage. Et voilà. Donc, on est en train de se battre par rapport à l'image. Il faut dire que la RDC et l'Iran sont parmi les deux pays qui ont connu quand même beaucoup de discrimination. L'Iran avec la guerre, avec cette histoire de visa, et le Congo dont on parle d'Ebola, comme si les joueurs vont venir avec les Ebola aux États-Unis. Ces deux pays-là, ils ont connu vraiment des soucis dans leur préparation à cause des mauvaises campagnes qui est élaborée par des pouvoirs comme l'Amérique qui est venu à faire que de nous atteler sur des choses qui ne soignent pas notre image.
0: Les choses se sont passées.
1: C'est ça, ce qui est important de le dire. Observé, a saisi l'occasion pour féliciter nos mondialistes et tous les joueurs dès leur entrée sur le terrain pour faire l'échauffement. Ils ont été applaudis, mais il y a quelque chose à regretter, c'est une partie du public a sifflé cette des sabres.
0: Pourquoi?
1: Ça, c'est pas bien. Il y a eu on a murmuré sur la liste, lui, ce n'était pas bien. Et voilà, c'est lui qui a eu face à une marque. Ce n'était pas beau.
0: Alors, est-ce que j'en considère quand même que c'est incroyable, hein?
1: Ce n'est pas à quelques à une de Cambo, comment on peut marquer un but professionnel tout le long. Il y avait d'autres soucis en termes de la offensive. Le gardien aussi, c'est la fin du match que l'entraîneur fasse rentrer oui, ça fait mal en rentrant à la maison. Je vis la matin supporter.
0: C'était son stade, en fait. Hein.
1: Oui, mais c'était même à 5 minutes en train de se battre pour le résultat, même si on perdait. Faire rentrer Epolo même à 5 minutes de la fin du match, ça allait transmettre. On hésite. Voilà, c'est notre pays. Vous pouvez venir. Vous aurez une place. C'était 5 et c'est pas pour qu'on peut être 6. Chiche jusqu'à ce niveau-là, mettre ses garçons à la fin. J'ai pas encore, c'était lui. On le voit, Sébastien de l'honneur.
0: Absolument.
1: Ça, c'était vraiment. On allait. Sébastien de Sabre, il n'a pas

0: fait, je ne sais pas qu'est-ce qui lui est passé dans la tête. Et ça...
1: On a cette situation. C'est lui à Liège.
2: Le match amical, je pense, hein, Mathieu me corrigera si je me trompe, le nombre des remplacements, en tout cas, il n'y a pas de raison ou d'argument logique.
1: Voilà, on a fait le jeu d'entraîner beaucoup dans Mathieu.
0: Ouais, on va jouer en Allemagne.
1: Merci beaucoup de l'espoir mondial que tu as pu voir là à Liège. Qu'est-ce que tu en dis en gros?
0: Dans l'ensemble, on a bien joué. Hein. En face, c'était les Danemark. Ce n'était pas la Tanzanie, non. C'était le Danemark, classe mondiale. C'était but à déjà une victoire.
1: Merci, musique. Pascal, qui est l'auteur de la chanson Feu de l'amour de Chantal Switzerland, de Voyage, toutes ces chansons-là. Il est mort hier, pratiquement abandonné. Il avait du mal. Vraiment, est-ce que tu as un mot à dire?
0: De franc-congolais aussi, hein. Il y a des passages
1: de
0: textes des francs-congolais. Il a congolais aussi, hein. Quelques de choses intéressantes. On pouvait l'aider. Pascal, c'est de la maison de Mungafu là, et les cliniques Saint-Martin Z de pour faire le rôle du gouvernement. Il pouvait aussi les ça démontre clairement l'irresponsabilité du gouvernement congolais, le droit d'auteur, tout ça.
1: Moi, je suis pas d'accord. C'est pas un problème. Oui, c'est juste qu'il était un auteur, des grands chanteurs congolais, chanterait d'ailleurs, c'est via son producteur. C'est le système qui ne fonctionne pas bien. C'est pas toujours à l'État qu'il faut se référer. Ici, en Belgique, la SABAM, c'est pas l'État, hein, c'est privé. Hein, c'est privé. Une organisation des artistes qui se mettent ensemble pour gérer ces droits-là. Dirais-je, la SOCODA, c'est privé. C'est une organisation d'artistes, mais garde de l'État. Mais il faut pas que l'État régle. Oui, il peut régler par là. Parce que tous ces gens-là qui, à titre, tout le monde sait que c'est pas vrai. C'est pas Papa Mba qui a écrit Maman. Comment dirais-je, Werason qui a écrit Chantal Switzerland. C'est pas possible. Et l'autre titre-là, l'auteur compositeur, t'as manqué d'argent. J'avais dit, hein. Ouais,
0: il y a par télé, moi, comme donné à la chanson Ndo, la vie n'a tout ça, donné trois au bat. Eh bien, à partir de quel moment l'auteur-compositeur perd ses droits? Un 20 dollars à Kinshasa, on lui donne tout ça. Et aussi, établir une structure. Ça, on peut échapper. Voilà.
1: Tu as, comme j'ai écouté, aidé quand on par un âge pro, le frère Papa a le droit d'écrire son nom en tant qu'auteur. C'est du vol, tout simplement. Hein. Donc, on revient là-dessus.
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Ah là là là là, nos chanteurs. Mais c'est pas que les chanteurs congolais, hein. C'est dans le monde entier, l'auteur d'une chanson, si tu ne protèges pas ton œuvre, tu vas voir un artiste, tu lui dis ben, j'ai une belle chanson, il va te dire viens en studio, chante un peu, je vais écouter, ainsi de suite. Puis il te dit bon, entre temps, on a tout enregistré, hein. Tu peux partir et tu t'étonnes, 2 mois après, l'œuvre est sur le marché. Tu peux essayer de dire que oui, c'est à moi, ainsi de suite, mais tant que tu ne l'as pas personnellement enregistré, tu as perdu. Hein, c'est musique, ndoule, comme disent les Kinois, eza milieu et abagourba. Ça, c'est mon oncle aussi qui me le disait. Hein, musique, eza milieu et abagourba. Donc, ce rosa y a inquiété, ma talio. Et ça, effectivement, il y a un rôle de l'État, de promouvoir la justice et l'équité. Et donc, on ne peut pas laisser les gourbas dicter leur loi sur ceux qui ne connaissent pas. Hein, ça, c'est un vrai problème. Et surtout, les auteurs-compositeurs ont une certaine faiblesse. Ils se disent, bon, mieux vaut quand même que Koffi Olomide chante ma chanson, parce qu'il avait donné aussi à Koffi Olomide. Mieux vaut que Koffi Olomide ou Papa Wemba chante ma chanson. C'est une fierté pour moi. Oui, mais la fierté, on ne va pas manger la fierté. Hein. Donc, et ces gens-là, les artistes, les stars, ils savent qu'ils ont une certaine notoriété. Oui, mais donne-moi ta chanson. Et ils ne payent pas. C'est là où le rôle, peut-être, certainement, de l'État vient, sur des questions d'équité et de droit aussi. Hein. Donc, il faut que les auteurs payent. Hein. Mais il y a la responsabilité personnelle, celui de défendre ton œuvre. C'est à toi de défendre, parce que si tu donnes, ça peut aussi être que tu as donné, tu as tout simplement donné. Et l'autre, c'est difficile à établir, hein, les responsabilités. Donc c'est quelque chose d'extrêmement. Donc cette chanson Chanda Switzerland est une composition justement de Pascal Poba. Les autres s'en attribuent, ils mettent leur nom, comme quoi c'est eux qui ont écrit, ce qui est faux. Tout le monde sait que c'est faux. C'est vraiment un vrai problème. Nous allons essayer d'avoir Palmer Kabea une petite minute pour un son, pour entendre un autre son de cloche. Tout n'a pas été jaune, rouge, bleu à Sclessin. Il y a eu aussi des choses qui n'étaient pas terrible. Donc, notre ami Palmer Kabea a été sérieusement tabassé. On va essayer de l'avoir, en ligne tout à l'heure.

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2: Voilà, donc ce titre Umba, c'est encore Pascal Poba qui et c'est signé. Ouh là là, ça me met en colère. On peut pas être méchant à ce point. Et ce monsieur, il est mort hier parce qu'on ne pouvait pas payer ses soins dans un pays où on dilapide des millions, où la justice ne fonctionne pas. Et on reviendra sur des questions judiciaires tout à l'heure. Mais nous avons en ligne monsieur Palmer Kabea. Prince, si tu peux le prendre. Bonjour Palmer Kabea.
3: Bonjour Papa Thomas, bonjour Prince Diongo et bonjour à nos auditeurs.
4: Alors Monsieur Palmer Kabea, vous étiez le mercredi 3 juin à Liège pour le match RDC Danemark. Malheureusement, il y a quelque chose qui s'est passé. Qu'est-ce qui s'est passé qu'on n'a pas vu, hein, en tout cas, ça n'a pas été fort médiatisé.
3: Oui, merci beaucoup Prince pour la question. Nous sommes, comme vous le saviez, moi je suis Palmer Kabea, je suis coordonnateur du mouvement citoyen Ekoki, et ensemble avec les amis ici, nous avions lancé une dynamique de Congolais, Tshisekedi dégage. Parce que comme vous le saviez, le régime en place est dirigé par M. Tshisekedi Tshilombo, Félix. Ils sont en train de faire tout pour changer ou modifier la constitution de la République démocratique du Congo.
4: Oui, ça on le sait.
3: D'accord. Dans ce sens-là, et comme vous le saviez, que le football congolais est très politisé et que le narratif de Kinshasa, ils le font passer par le football, c'est la raison pour laquelle nous avions décidé d'y aller parce qu'on savait très bien que les officiels congolais sont venus en grand nombre parce qu'il y a, sur les informations que nous avions reçues, la plupart d'entre eux qui veulent aller aux États-Unis sont confinés pour le 21 jours, comme l'administration américaine les a imposés. En Belgique. Et ils étaient là, on est allé pour faire passer ces messages pacifiquement et non violents, et que Tshisekedi devait partir, devait respecter le dernier bail que les Congolais, entre parenthèses, lui auraient donné, parce que tous, pour ne pas revenir aux élections de 2023, et qu'il devait respecter ce bail. Après 5 ans, il devait partir, il ne devait pas ni changer ni modifier la constitution actuelle.
4: Donc vous aviez prévu une action citoyenne au stade de Stlessan, voilà. C'est ça que vous aviez prévu ce jour.
3: Oui, on a prévu une action à l'extérieur du stade parce qu'on se disait, vu que notre nombre était tellement limité, on était une trentaine de gens, ainsi que de mamans, il y avait plus de femmes. On s'est dit, on va le faire à l'extérieur. On va le faire à l'extérieur du stade. Et mais malheureusement, là où nous étions à l'extérieur du stade, ça s'est très mal tourné. On a croisé, avant même l'action, avant même le début de l'action, on a croisé ce qu'on appelle le combattant ou je ne sais pas qui, mais des gens de mauvaise foi qui sont venus, ils nous ont fortement agressés. Et moi particulièrement, j'étais très visé. On a reçu des coups. Et il est temps pour nous de chercher comment nous sortir de là, comment aller ailleurs, comment nous sauver. J'étais un peu trop tard. Bon, j'ai réussi de coups, j'ai un très choc sur mon genou. Donc, depuis ce jour-là, je suis rentré 2 fois à l'hôpital. Mais c'est pas très, très, très, très grave. Donc, voilà, je peux marcher, je peux. Mes pronostics vitaux ne sont pas engagés.
4: Juste une petite question. Comment est-ce qu'ils vous ont identifié ou reconnu, ces personnes-là? Est-ce que vous aviez des banderoles qui disaient quoi, des calicots? Voilà. Je veux savoir un peu qu'est-ce qui a fait en sorte qu'ils sont allés vers vous. Et puis, vous parlez des. Vous parlez des combattants, mais est-ce que vous êtes sûr que ce sont des gens qui sont liés au pouvoir, membres de l'UDPS? Voilà. Est-ce qu'il y a des. Je comprends pas. Comment est-ce que vous pouvez affirmer catégoriquement que c'était des gens pro-pouvoir qui vous ont attaqué?
3: Oui, premièrement, ils avaient dans leur smartphone, ils avaient ma photo premièrement, et puis on avait des calicots, puis on avait des banderoles où c'était bien écrit Tshisekedi dégage. Donc, dans nos calicots, et puis dans nos t-shirts, et puis dans nos banderoles, on avait bien écrit Tshisekedi dégage. Et la première des choses qui a leur donné la visibilité de nous reconnaître aussi facilement, c'était des t-shirts que le groupe avait portés. Donc, les t-shirts, c'était bien mentionné Tshisekedi dégage. Et dans les calicots, déjà, on n'avait pas encore essayé d'ouvrir la banderole parce qu'elle était, elle faisait 8 mètres. On attendait le bon moment pour ouvrir la banderole pour qu'on fasse passer le message. Et on avait déjà nos calicots et nos t-shirts. Et c'est comme ça qu'ils nous ont identifiés et ma propre personne. Et c'est allé rapidement cacahuète. Concernant les gens qui ont attaqué, ce sont les gens qui travaillent pour l'ambassade du Congo ici. Ce sont des gens, oui, ce sont des gens qu'on connaît. Et puis, les gens, tu vois, la communauté congolaise, ça parle beaucoup. Et ce sont des gens que nous maîtrisons. Et les gens qui nous ont dit, ces gens-là, ils sont envoyés à l'ambassade congolaise de Bruxelles. Parce que, donc, il y a quelques jours passés, nous avions, on a fait une sorte de sit-in devant l'ambassade de la Belgique à Kinshasa. À ce moment-là, on avait des informations sûres et précises que le président Félix était à l'ambassade en train de tenir des réunions au sein de l'ambassade. Et nous sommes allés avec un groupe de Congolais. Il y avait 300 ou 350 Congolais. Nous sommes allés devant l'ambassade. Je pense que vous avez vu des images où on a fait un sit-in pour dire que Tshisekedi n'avait pas ni seulement le droit d'échanger ou de modifier la constitution, mais seulement, comme on le sait tout bien, très bien, Tshisekedi a bradé le minerai congolais. Tshisekedi a bradé notre souveraineté. Auprès de Trump, on a fait passer le message.
4: Donc,
3: et c'est cette action qui a fait déborder la vase, qui les a énervés. Voilà un peu.
4: Merci beaucoup en tout cas pour ce témoignage. J'espère que vous avez pu au moins porter plainte à la police. C'est la moindre des choses à faire et que le soin que vous avez pu avoir ont pu être assez concluant. Il y a peut-être Pat Patoma qui veut rapidement réagir et puis on va clôturer.
5: Bonjour Palmer, vous avez été donc à Sclessin pour manifester et exiger, comment dirais-je, que la Constitution ne soit pas modifiée. C'est un acte politique. Nous, on n'était pas d'accord que les gens du pouvoir aillent, comment dirais-je, au stade de Sclessin pour manifester leur appartenance, leur soutien à Tshisekedi. Vous ne voyez pas que ce que nous on ne voulait pas, c'est-à-dire la politisation de ce match, vous l'avez fait aussi un tout petit peu?
3: Pas Thomas, comme vous le saviez, doyen, je vais rentrer un peu en arrière.
4: Très rapidement.
3: Très rapidement, les gens qui ont commencé à politiser le football congolais, mais c'est Kinshasa. C'est Kinshasa qui a commencé à politiser. Il faut se rappeler dans cette histoire qu'ils ont mis Visite Congo ou le contrat que le ministère de Sport a fait avec Monaco, avec Barcelone. C'est déjà la politisation. Il faut voir le nombre de bus que le gouvernement de Kinshasa a fait pour faire venir des Congolais. Vous allez voir que non, le politique congolais est en train de s'accaparer du football congolais, des loisirs de Congolais, pour faire passer un message, pour démontrer ici à l'Union européenne, auprès de partenaires, qu'ils sont aimés et qu'ils sont majoritaires. C'est dans ces cas-là, il faut suivre ces gens-là. Partout où ils amènent un narratif mensonger, partout où ils amènent un narratif pour tromper l'opinion internationale, nous devions apporter un message de paix et de dire, notre message est de paix et de citoyens pour dire, vous êtes là, il y a des Congolais qui sont là, au-delà des loisirs, au-delà du football, au-delà de danser, il y a des Congolais qui risquent de mourir, qui sont en train de souffrir, et la dictature est en train de prendre place dans notre pays, et que si Tshisekedi continue dans son aventure de changer la constitution, ça risque de balkaniser le pays, et à toute occasion, toute opportunité qui nous donne, nous les citoyens, de faire passer un message pacifique et de faire revenir Tshisekedi et sa bande à la raison, je pense que nous allons le faire. Ce n'est pas le même ni les frappes que nous ont données les jours du mat qui vont nous affaiblir. D'ailleurs, ça nous renforce de continuer parce qu'on dit on est Congolais jusqu'à la mort. La
4: merci ou la mort.
3: On est là et on va continuer.
4: Merci beaucoup, Palmer Kabeya. Donc, on voulait avoir votre témoignage sur ce qui s'est passé, les à côté, comme on dit, du match, du stade. Et malheureusement, il y a eu cette malheureuse situation où il y a des Congolais qui ont été frappés par d'autres Congolais. Voilà. Merci beaucoup et à la prochaine.
3: Merci à vous.

0: Bonjour Pat et bonjour à nos auditeurs. Alors, on va parler littérature, on va parler culture et j'ai le plaisir de recevoir un jeune auteur congolais dont l'écriture, en tout cas, ne laisse pas indifférent. À travers son recueil qui s'intitule Je, Yannick Ethan Kaumbo, parce que c'est lui qu'il s'agit, nous entraîne dans des histoires saisissantes, parfois dérangeantes, mais toujours profondément humaines. Ces personnages arpentent les rues de Kinshasa et de Lubumbashi, ils affrontent la pauvreté, les rêves d'exil, les tentations du pouvoir, les pressions sociales, les croyances populaires et les contradictions de notre époque. Chaque nouvelle, parce que Je est un recueil de nouvelles, agit comme un miroir tendu à notre société. On y rencontre des hommes et des femmes ordinaires, confrontés à des choix extraordinaires, souvent douloureux, parfois absurdes, mais toujours révélateurs de notre condition humaine. Paru en 2026 aux éditions du Pangolin, Je est un recueil qui interroge la morale, l'ambition, la solitude et la quête de réussite dans un Congo contemporain en pleine mutation. Pour nous parler de ces recueils de nouvelles, pour nous parler de son parcours, de son écriture, des thèmes qu'il traverse, j'ai donc le plaisir de recevoir Yannick Kaumbo qui vit dans le Katanga, Lubumbashi. Bonjour Yannick et merci d'avoir accepté notre invitation.
1: Bonjour, monsieur Prince. Bonjour, bonjour aux auditeurs. Une petite précision, je suis à Kolwezi,
0: À
1: une maison
0: Kolwezi.
1: à Lubumbashi. Oui, à Kolwezi.
0: Merci beaucoup pour la précision. Alors, sur la quatrième de couverture, au bas de la quatrième de couverture, on te présente comme un auteur congolais, lauréat du prix Zaminga en 2021. Qui est Yannick Ethan Kaumbo en dehors de l'écrivain?
1: En dehors de l'écrivain, Yannick Ethan Kaumbo, bon, Yannick Kaumbo, c'est
0: Kaumbo?
1: Yannick Ethan Kaumbo. Yes, Kaumbo. Il est ingénieur logiciel, ingénieur informaticien. Il travaille dans une entreprise de la place ici à Kolwezi. Voilà, c'est un peu
0: Ah,
1: en
0: ok.
1: gros, c'est un peu ça.
0: Un parcours académique, quelles études il a fait?
1: Je suis issu de l'école supérieure d'informatique Salama à Lubumbashi. Je suis ingénieur logiciel dans la filière systèmes informatiques. Voilà.
0: Alors, à quel moment un ingénieur comme toi, donc ça c'est un domaine vraiment différent. Comment est-ce qu'un ingénieur se retrouve dans la littérature, dans l'écriture? À quel moment Yannick Kaumbo a compris que l'écriture occupait ou allait occuper une place importante dans sa vie? Parce que voilà, apparemment, on peut se tutoyer et tu n'as pas fait des études littéraires, en tout cas, voilà, ben, tu as fait plutôt des études un peu plus techniques ou
1: Scientifique.
0: scientifiques. Et
1: Oui,
0: tout d'un
1: scientifique.
0: coup, tu es écrivain. Voilà. On veut comprendre un peu
1: Ouais.
0: d'où s'est fait le passage. Quand s'est fait ce passage-là?
1: Bon, je dirais que c'est venu, bon, pas comme ça, mais avant, tout petit, j'ai été un très grand lecteur. À la maison, il y avait une petite bibliothèque, notamment constituée de Zamenda, notre fameuse Zamenda Batukezanda. J'ai dévoré pas mal de ses livres. Et de fil en aiguille, en évoluant, j'ai lu tout ce qui m'est tombé sur la main. Et bon, le déclic, bon, si je veux l'appeler comme ça, déclic, il est venu un jour. Je causais avec un ami. On parlait de la situation politique de l'époque. L'époque, c'était Joseph Kabila qui cherchait à s'octroyer un troisième mandat. Toute la situation, la pagaille qui s'en est suivie. On était en train de parler de ça. Et puis l'ami me dira, bon, pourquoi est-ce que tu n'écrirais pas sur cette situation? Parce qu'il connaissait déjà ma plume, mes posts sur Facebook, j'écrivais ça et là et tout. Bon, j'ai pris sa demande un peu au sérieux, mais au lieu d'écrire sur la politique, la situation de l'époque, je me suis plutôt amusé à écrire sur autre chose et j'y ai trouvé un plaisir qui ne me lâche pas depuis.
0: Ok.
1: Voilà.
0: Juste par
1: En
0: curiosité,
1: gros,
0: oui. Je t'écoute.
1: Vous pouvez parler,
0: Oui,
1: vous
0: vous parliez de Zameng comme étant l'un des auteurs qui vous a influencé, hein, nourri. Est-ce qu'il y a d'autres auteurs congolais ou étrangers qui, d'une manière ou d'une autre, vous ont aussi donné envie d'écrire?
1: Bon, je suis aussi un mordu de Gérard de Villiers.
0: SAS.
1: SAS. J'ai les collections. Chaque fois que je tombe sur un de ses livres, j'achète. Je suis un grand fan. Il y a aussi un autre écrivain, Harlan Coben, c'est un Américain. Lui aussi, pas mal. Je vois que ces derniers temps, ses livres sont adaptés au cinéma, sur Netflix et tout. En tout cas, les deux là, en plus de Zaneka, ont quand même marqué mon parcours littéraire jusque-là.
0: Alors, si tu le permets, on va entrer dans le vif du sujet. On va s'intéresser au recueil, hein. Je l'ai dit en introduction, c'est un moi qui l'ai lu, je trouve que c'est un recueil qui est profondément ancré dans les réalités congolaises contemporaines. En effet, dans cet ouvrage, tu parles de la migration, de la corruption, tu parles du pouvoir, tu parles de la sexualité, tu parles de la précarité sociale, des croyances populaires, des ambitions personnelles, des dilemmes moraux, mais des questions qui reviennent un peu dans le quotidien ou en tout cas dans le vécu de Congolais aujourd'hui. Et les personnages sont souvent placés dans des choix que je qualifierais d'impossibles. Et les lecteurs, quand on te lit, hein, c'est le ressenti que j'ai eu, à la fin de chaque nouvelle, ben, il y a une question qui... Tu ne la poses pas, mais en tout cas qu'on se pose, ce serait de dire, qu'aurais-je fait à sa place? Et je suppose que c'est de là vient le titre de ton recueil de nouvelles. Alors, juste une question, comment sont nées ces histoires que l'on va découvrir? Est-ce que c'est uniquement de l'observation? Est-ce que ce sont des faits que tu as vécus, qui se sont arrivés? Ou alors de l'imagination débordante de Yannick Kaoumbo?
1: il y a un peu de tout. Ce sont des fictions, mais bon, comme toutes les bonnes fictions, elles sont nourries des réalités que nous connaissons tous. Les lieux, les émotions, les situations peuvent sembler familiers parce que ils s'inspirent de notre société, de notre vécu, de ce qui se passe autour de nous. Tout ça constitue un mélange, et de là, j'ai pu écrire quelque chose de par ces observations-là.
0: Et pourquoi le titre jeu? Est-ce que c'est assez bizarre qu'un pronom personnel, c'est ça? Je fasse le. Ça intrigue quand même, hein, ça intrigue.
1: Pourquoi le titre jeu? Tout simplement parce que le recueil a plusieurs nouvelles différentes
0: Il y en a
1: et
0: 11, hein? Il y en a 11, il y a 11 nouvelles.
1: non, il y en a 12. Il y a un
0: 12,
1: bonus
0: oui, 11
1: que
0: plus.
1: j'ai cassé. Oui.
0: Oui.
1: 11
0: Plus 1,
1: plus une
0: ouais,
1: nouvelle,
0: tout à
1: ça fait
0: fait.
1: 12. Toutes ces nouvelles sont racontées à la première personne du singulier. Et ainsi, j'ai voulu donner au lecteur un regard sur les personnages, un regard de l'intérieur, qu'il ne regarde pas les personnages de l'extérieur. Voilà l'utilisation de jeu. Le lecteur entre dans la tête du personnage. Il devient, par exemple, la femme abandonnée. Il devient l'homme de pouvoir. Il devient le footballeur, etc. Et derrière tous ces jeux différents, je voulais explorer une question. Jusqu'où un être humain peut-il aller lorsqu'il est confronté à ses désirs, à ses peurs ou à ses secrets? Donc, c'est la question lancinante que j'ai voulu poser.
0: C'est le fil conducteur du recueil.
1: Et comme vous l'avez bien souligné, je voulais que le lecteur ait cette impression-là, de se poser la question-là, qu'aurais-je fait à la place de l'autre, du personnage? Donc, c'était un peu les émotions que je voulais susciter avec ce recueil ici.
0: Alors, je me suis amusé à faire un petit jeu, parce que comme ton recueil de nouvelles est très contemporain, et alors j'ai essayé de le coller à quelques éléments de l'actualité, ou en tout cas des choses qui intéressent les Congolais. On ne va pas parcourir toutes les nouvelles, il faudrait que les lecteurs, enfin, les auditeurs, pardon, aient envie de découvrir les autres. On va en prendre quelques-uns. J'ai pris comme ça quelques thématiques et j'ai fait le lien avec l'actualité. J'ai quelques questions que je souhaiterais te poser, hein. Si tu es d'accord, on y va. Alors,
1: Y a pas de
0: le
1: souci.
0: premier thème que je prends, c'est la question, en fait, la question de l'exil, hein, le rêve d'exil, la question d'aller ailleurs et la question des visas. On sait comment c'est parfois un casse-tête pour le Congolais pour obtenir ce précieux sésame. Et c'est ce que je trouve dans la nouvelle Le goût de faire, c'est ça, qui raconte l'histoire d'une femme qui se heurte au refus des visas et se retrouve confrontée à des réseaux d'influence. Alors aujourd'hui, des milliers, pardon, des jeunes Congolais rêvent d'aller ailleurs, soit pour étudier, pour travailler, pour l'aventure, ou pour rejoindre leur famille à l'étranger. Alors, penses-tu que l'obsession du départ, c'est devenu un de grands drames de notre génération? Et selon toi, les jeunes qui veulent fuir le Congo, ils le font soit simplement pour des opportunités ou parce que le pays ne leur offre plus rien?
1: La question, elle est complexe. Ici au pays, particulièrement, en tout cas, j'ai observé cela particulièrement à Kinshasa. On a l'impression que, excusez-moi, on a l'impression que le Guinois, il vit en entendant un visa Schengen, en entendant son départ vers le Poto, vers Paname. C'est beaucoup plus marqué là-bas à Kinshasa que ici à Kolwezi ou à Lubumbashi, c'est moins marqué, mais le rêve de départ est là bien présent. Et à quoi cela est dû? Est-ce que c'est la pauvreté? Est-ce que c'est... Moi, je dirais que c'est mélangé. C'est mélangé. Il y a la situation politique actuelle ou la situation générale. Le jeune ne trouve pas de l'emploi ou ne trouve pas facilement de l'emploi. Et il croit que en s'expatriant, en émigrant, il pourra s'en sortir dans la vie. Et il y a aussi ce côté-là un peu bling-bling que nous vendent nos musiciens en particulier. Genre, la vie à l'étranger, la poto, c'est le nec plus ultra. Et tout le monde se prend à rêver, à quitter le pays, à partir. Et ce phénomène, on a l'impression que ça touche les gens, entre guillemets, moins instruits. Et c'est tout le monde qui est à la queue de l'épée. On va trouver le diplômé, le surdiplômé, le professeur d'université. En tout cas, c'est tout le monde qui rêve de partir, de s'expatrier, de quitter le pays. C'est un phénomène assez complexe quand même. Je ne prétends pas avoir toutes les réponses à la question, mais c'est quand même complexe. C'est quand même complexe.
0: Alors, je vais prendre une autre thématique qui ressort du recueil de nouvelles. Il y a la question de la corruption, la question du trafic d'influence. Hein. Dans votre récit, on voit que les relations personnelles semblent parfois plus efficaces que les règles officielles. Parce que je connais quelqu'un qui peut m'aider à avoir ceci. C'est ça le Congo, au fait. Bah, COP, comme on dit à Kinshasa. Je ne sais pas ce qu'on dit au Katanga. Est-ce que toi qui es écrivain, tu penses que la littérature peut-elle dire certaines vérités que le discours politique peine à exprimer?
1: Oui, la littérature déjà dit certaines, elle dit déjà certaines choses que le politique a du mal ou ne veut pas mentionner. On le dit, mais le problème, c'est que la littérature actuellement au Congo, elle est presque aphone. On parle, on dit, on peut dénoncer, mais on n'est pas lu. Et ce qui fait qu'on passe presque inaperçu. C'est ça aussi un autre problème du Congo.
0: La visibilité.
1: Les autres, l'invisibilité est pratiquement totale. Le secteur étatique ne s'intéresse presque pas ou très peu à la littérature. Et chez nous, ici, bien souvent, quand on parle de culture, on commence par la musique et on s'arrête peut-être au théâtre, comme on dit chez nous, le théâtre, les comédiens, les artistes comédiens, tout ça. Et en tout cas, on s'arrête là. Les autres secteurs sont quasiment ignorés. Les écrivains n'en parlent même pas. Donc, ce qui fait que l'écrivain est invisibilisé, il peut écrire, il peut dénoncer, mais il n'est pas lu. Ce qui fait que bon, le politicien, nos cris ne leur parviennent même pas.
0: Okay. Alors,
1: C'est ça notre problème.
0: il y a d'autres thématiques qui sont abordées, à la santé mentale, où tu parles même de l'intelligence artificielle, les croyances mythiques et de sport. Il y a beaucoup de sujets intéressants. On va peut-être pas en dire plus, mais bon, comme ça, les auditeurs peuvent être intéressés à lire. Mais j'avais quelques petites critiques sur l'œuvre, et ce sera peut-être la dernière partie de notre échange. Là, je réagis en tant que critique. Et en tant que lecteur, pardon, la première critique que je fais, j'ai l'impression, comment dire, l'univers que tu décris est un univers qui est très très sombre. Tu parles de la corruption, de l'échec, de la solitude, de la détresse morale. On peut te reprocher une vision très pessimiste de la société congolaise. Est-ce que tu es d'accord avec toi? Tu vois, tu peins le Congo en noir, au fait, comme si le Congo n'était que ça.
1: Bon, le Congo n'est pas que ça, mais la situation générale actuelle nécessite qu'on présente ce côté sombre pour peut-être pousser à la réaction. Les gens sont tués dans la quasi. Comment dirais-je? L'État ne réagit pas. C'est devenu presque une banalité ici chez nous, les tueries, les massacres, les éboulements, le manque d'eau. C'est devenu une banalité à tel point que, bon, on le voit dans notre quotidien, mais ça ne choque plus. Et c'est ce côté sombre-là, justement, que j'ai voulu un peu évoquer dans mon recueil, avec une certaine insistance. Le Congo n'est pas que noir, il y a aussi des merveilles à côté, mais j'ai pris le parti de parler de ça
0: Et
1: en
0: c'est
1: particulier.
0: pour cette raison que tes personnages sont assez vulnérables. Donc, il n'y a pas de héros qui sont capables de renverser la situation ou le destin. Donc on voit, c'est plutôt des personnages vulnérables qui ne semblent pas maîtriser les événements, qui subissent plutôt les événements. C'est dans cette optique-là que... Ouais.
1: Je ne dirais pas vulnérable, je dirais plutôt ordinaire, des gens normaux qui vivent leur existence normalement, comme vous et moi, on peut le faire. Ils ne sont pas vulnérables, c'est juste qu'ils se retrouvent confrontés à certaines situations et ils sont obligés de réagir par rapport à ces situations-là. Donc, ce sont des êtres normaux. Ce sont des êtres normaux, pas vulnérables.
0: Alors, quelque chose quand même de positif que j'ai beaucoup aimé au niveau de l'écriture, parce que c'est une écriture qui est très cinématographique, hein, un style très visuel, très direct, presque scénariste. J'ai l'impression qu'il y a beaucoup d'influence aussi du cinéma dans ce que tu écris. Donc, est-ce que tu es un fan de cinéma?
1: Oui, mais cette façon d'écrire, je pourrais dire que je l'emprunte un peu à Gérard Devilliers, justement, dont je suis très fan. Quand je le lisais, quand je le lis, j'ai l'impression de visualiser certaines situations. On dirait un film, justement, et c'est cette façon d'écrire, moi je dirais que ça vient en grande partie de la lecture de Gérard Devilliers, de CSAS.
0: Alors, on va conclure notre échange. Si tu devais donner... Ah, il y a mon collègue qui veut réagir et après je poserai ma dernière question.
2: Bonjour, Monsieur Kaumbo.
1: Bonjour, monsieur.
0: Pas de pas Thomas.
2: Je viens de vous écouter dire à plusieurs reprises que vous êtes amoureux des SAS de Gérard Devilliers.
1: Oui.
2: Les critiques et les lectures diverses ont montré que ce monsieur-là a été, bon, je vais le dire, hein, c'est un petit raciste, et ça a été démontré, ça a été écrit aussi. Bon, lui dit qu'il peint la réalité, mais vraiment, c'est un monsieur qui n'est pas des plus honorables et que nous, les Africains, qui sommes traités souvent assez négativement dans ses romans, que nous nous mettions à, comment dire, à lire, ça ne me dérange pas, mais à conserver et à, comment dirais-je, à acheter tout ce qui nous tombe dans les mains, c'est parce qu'on ne se pose pas trop de questions suffisamment après avoir lu. Et quand on est écrivain, c'est assez sérieux.
1: Ok. C'est une question assez pertinente. Le côté sombre de l'auteur, bon, je ne peux que le condamner avec véhémence, bien évidemment. Mais pour la beauté de la littérature, les œuvres qu'il a eu à écrire, moi, je tire mon chapeau juste pour ça.
0: Tu distingues l'auteur de la personne.
1: Justement, j'essaie de faire le distinguo entre les deux. Quand il écrit ses SAS, moi je me retrouve transporté dans un univers que j'aime bien. Mais bon, si la personne a eu ses penchants-là racistes, on ne peut que condamner avec véhémence. Et bon, il n'est pas le seul dans cette situation. Il y en a un peu, ils sont nombreux aujourd'hui. Même Hergé, il pose problème aujourd'hui. Est-ce que doit-on continuer à lire Tintin ou pas?
2: Ah, mais c'est une bonne remarque pour Hergé, parce que il y a beaucoup de Congolais qui se sont levés contre Hergé et il y a, comment dirais-je, des demandes de retrait de certains, comment dirais-je, bandes dessinées d'Hergé, surtout là où il fustige la communauté congolaise, africaine en général. Donc voilà. Oui, effectivement, Tintin au Congo n'a pas le droit de figurer dans nos bibliothèques, surtout à nous. C'est pas normal que ça figure là, ouais.
1: Je trouve que c'est quand même une question assez pertinente. On devrait s'y pencher pour essayer de trancher. Est-ce que bon, l'œuvre, l'auteur, est-ce qu'on peut sanctionner l'œuvre? Bon, donc, on peut essayer de mener une sorte de discussion. Moi, je ne serais pas contre le fait que bon, Hergé, les droits et conseils qu'ils ont aidés, c'est tout à fait normal. Il y a aussi le côté art.
2: Oui, Monsieur Kaoumbo. Oui. Je vais donner un exemple. Hein. Oui, ici en Europe, ici en Belgique, en France, on a eu un film qui s'appelle Derrick, avec personnage principal qui était un commissaire, un enquêteur incroyable, oui, qui a un jeu remarquable que nous tous regardions sans aucun problème jusqu'au moment où

0: les organisations juives ont relevé que c'est un enfant qui a été dans les jeunesses nazies. Écoutez, bon, je n'ai pas spécialement été d'accord, mais en tout cas, on a retiré tous ces films. On ne les publie plus. Les Derrick, c'est terminé. Malgré que les gens ont aimé, ils ont été retirés parce que on a dit qu'ils faisaient partie des jeunesses nazies. Donc, ce sont des questions effectivement difficiles. Et quand ça nous concerne, nous aussi, on doit être extrêmement dur vis-à-vis de ceux qui ont essayé de dénigrer nos personnages. Et surtout, les dessins animés, ce sont les enfants qui les lisent. Hein. Donc, si vous laissez Tintin au Congo entre les mains de nos petits-enfants, ils ingurgitent des choses qui vont transformer leur manière de voir le monde. Il faut être très prudent.
1: Je suis tout à fait d'accord. Ce sont des questions sur lesquelles nos politiques pourraient aussi se pencher pour essayer de trouver des solutions. Je suis tout à fait d'accord. Je ne suis pas non, peut-être comme vous, je suis pas non plus trop fan de la cancel culture. Est-ce que, parce que tel a fait ça dans sa jeunesse, alors son œuvre ne vaut plus rien? Ce sont des questions sur lesquelles on doit essayer de réfléchir en tant que Congolais pour

0: motivé à vouloir, tu le dirais. Peut-être pour conclure aussi, s'il y en a qui sont au Congo, qui veulent obtenir l'ouvrage, et ceux qui sont en dehors du Congo, comment peuvent-ils s'acquérir de ce recueil de nouvelles? Merci.
1: OK, pour répondre à la question, pourquoi est-ce que les lecteurs devraient lire ce recueil? Bon, je dirais d'abord, primo, parce que ils vont forcément se reconnaître dans au moins un personnage. Pas forcément dans ses actes, mais dans ses doutes, dans ses peurs ou dans ses contradictions, ils vont se reconnaître. C'est un livre qui pousse parfois à se demander, et moi, qu'est-ce que j'aurais fait à sa place? Comme on a souligné un peu plus tôt, qu'est-ce que j'aurais fait à sa place? C'est un argument assez suffisant pour que les lecteurs s'arrachent ce livre, qu'ils s'imprègnent des histoires et puis qu'ils se posent cette question-là, qu'est-ce que j'aurais fait à la place de tel ou tel autre personnage? Le recueil est disponible en Belgique aux éditions du Pangolin, l'éditeur du livre. Et ici, en RDC, on peut à Lubumbashi, à Lubumbashi, à Kolwezi, il est disponible aussi. On peut nous contacter personnellement. Voilà.
0: Ok. Ouais, mais en tout cas, un grand merci Yannick hein, pour ces moments d'échange. J'espère qu'il a été très enrichissant aussi pour nos auditeurs. J'ai encore beaucoup de questions en suspens, mais je pense que on en discutera certainement en privé, toi et moi. Et je recommande vraiment ce recueil à tous nos auditeurs. Et n'hésitez pas de contacter la radio si vous voulez effectivement pouvoir le lire. Merci Yannick et courage. Garde en tout cas cette belle plume que tu as.
1: Merci beaucoup. Merci beaucoup.

0: Dominguez à Dondoa Nango. Je dirais même que toute la valeur de Dominguez repose sur cette chanson. On a dit que c'était à lui, c'est sa chanson. Et vraiment, comme c'est un chanteur quand même assez moyen, mais on lui reconnaissait une valeur de auteur-compositeur de qualité. Et quand on vient entendre que Voyage Mbosso, c'est pas lui, c'est de Pascal Pau, bah, oulala, pour moi, c'est tout un château qui s'écroule. Dire que ce monsieur nous a quittés hier dans des conditions difficiles, pas de soins, pas de soutien, c'est quelque chose d'inacceptable. Au vu de ce qu'il a produit comme œuvre, hein, auprès de Papa Wemba, auprès de Werason, auprès de Dominguez, auprès de Jibempiana, oulala, auprès de Zola Tempo avec le franc congolais. Non, non, il y a des gens qu'il faut honorer parce qu'ils ont fait de belles choses, mais ils n'ont peut-être pas eu le soutien, les conseils nécessaires parce que dans ce milieu-là, si tu n'es pas très clair, ben, on te piétine et ce n'est pas normal. Qu'un monsieur aussi de grande classe puisse se faire, entre guillemets, berner et pas payer à sa juste valeur, c'est presque énervant. Nous avons en ligne M. Clay Maungu, qui est l'organisateur de Rumba Lipanda. Ouh là là là là, on l'attend toujours depuis chaque année. Hein, donc chaque année, on attend autour de, comment dirais-je, du 30 juin, une activité Rumba. Et cette fois-ci, ce sera le 26 juin au Birmingham Palace. Nous tous, nous sommes conviés à y être. Prenez déjà vos places. Clay, si tu m'entends, bonjour cher Clay.
1: Bonjour Pat, bonjour aux auditeurs de la radio Air Libre.
0: Mmh. Un petit commentaire sur la disparition de Pascal Pauba.
1: Je la prends là. Uh-huh. Je la prends de ta bouche, Pat. J'aimerais bien savoir un peu ce qui s'est passé, mais je n'étais pas au courant. Ah. Je la prends et je suis vraiment surpris. Mais même si la mort ne doit pas nous surprendre, parce que c'est ce que nous attend tous. Mais là, je n'étais pas au courant.
0: Uh-huh. Ah, c'est dommage. C'est quand même quelqu'un qui a écrit beaucoup de belles chansons. Hein. Omba, Mama. Non, c'est vraiment, c'est un personnage. Même à titre posthume, voilà des gens qui peuvent être décorés pour, comment dirais-je, pour service rendu. Non, c'est pas possible. Clay. Bon, voilà cette nouvelle qui nous attriste un tout petit peu. Mais la musique, c'est aussi pour nous donner des émotions, des belles émotions. Aujourd'hui, j'ai beaucoup insisté sur le fait que nous devrions tout faire pour sauvegarder la base. Et tous nos pays africains doivent faire ce travail de sauvegarder la base musicale que leurs anciens ont créée depuis longtemps, qui continue d'être joué aujourd'hui. C'est un problème qui se pose au Mali, c'est un problème qui se pose au Cameroun, c'est un problème qui se pose en RDC. Dans ces pays-là, il y a des rythmes, il y a le Makossa au Cameroun, il y a le, il y a la rumba congolaise où il y a des défis, hein, des grands défis qui sont menés par la jeunesse. Nous savons bien que la musique, il faut absolument qu'elle renaisse, hein, de ses cendres, qu'il y ait de nouvelles créations. Mais lorsque vous avez créé quelque chose qu'on considère comme un patrimoine, vous devez la protéger et la sauvegarder. Et la meilleure manière de protéger, de sauvegarder, c'est de jouer la musique, c'est de jouer live, pas seulement écouter, c'est d'aller voir les artistes jouer. Et Clay, tu joues un rôle important, Mythique Rumba, c'est un groupe qui a atteint une maturité qui m'étonne moi-même. Clay, ça m'étonne. Quand j'écoute Mythique Rumba répéter et jouer, je me dis, oulala. Il y a même des grands groupes qu'on connaît en RDC qui n'avaient pas atteint ce niveau qu'atteint. Mais quel est le petit secret, Clay?
1: Ben, le Petit secret. D'abord, c'est le travail. C'est le travail, mais également, je dirais, c'est les castings des artistes. Nous avons été sélectionnés, Abel et moi-même, des artistes que nous avons trouvés, que nous trouvons être à la hauteur des attentes que nous avons. C'est-à-dire que tu viens bien de définir, Pat, nous devons restituer la rumba, nous devons entretenir la rumba. Quand je dis restituer, c'est-à-dire quand on interprète hein, des chansons de ceux qui ne sont plus vivants, Alejeff, Taboulay et autres, qui sont des exceptions. Je pense qu'on ne le dira jamais assez. Il y a aussi des exceptions aujourd'hui dans la jeunesse, mais j'ai envie de dire que la bêtise parfois fait qu'ils soient diminués, qu'ils ne soient pas. Qui ne soit pas bien mise en exergue. À l'époque, il n'y avait pas tout ce qu'on a comme moyen de communication aujourd'hui, mais des Nico, Franco et autres sortaient du lot de manière
0: Absolument.
1: incontestable. Nous devons continuer à essayer de restituer et d'où le casting, la sélection de bons artistes qui composent Mythique Rumba. Tels que des gens comme Popo Lipo, personne ne nous dira le contraire, que c'est l'un des guitaristes l'un des guitaristes qui connaît les répertoires du Congo, de la rumba, parce qu'il a joué dans Kosa Kosa en son temps, et il s'intéresse beaucoup à tous les styles. C'est pas assez particulier, Franco, Nico et autres. Il y a Kaema Doka, évidemment. Et puis il y a des aînés tels que Niboma, dont les Africains connaissent la voix. Je dis bien des Africains, hein, reconnaissent la voix malgré son âge, 73 ans je crois, mais une voix toujours exceptionnelle. Les vieux Pascal, Kouloutou Pascal Outamaï, qui est avec nous, qui est passé dans l'école de Franco, mais il était passé aussi dans l'école de Fiesta. Et puis, Mama Nana Akumu, il y a la jeunesse qui est là, des Chabrones, de Hugues Moyaba et Diapason et autres. Donc, nous avons fait une sélection et nous demandons à ce qu'ils travaillent et c'est ce qui est fait. Les résultats, on le voit, une répétition à Paris, bientôt nous aurons des répétitions ici en Belgique. J'ai envie de dire que le groupe sera vraiment prêt pour. Cette rumba que nous lions à l'indépendance. Nous lions à l'indépendance. On pourra en parler au cours de l'émission.
0: Alors, comment dirais-je, moi, j'ai regardé des petits extraits, c'est incroyable. Au fait, ces petits extraits, il faudrait que tu places des sièges, une trentaine, une quarantaine, que nous venions regarder. Parce que ce sont des petites merveilles, hein, ces répétitions-là, Clay.
1: J'en ai d'autres que je n'ai pas publiées. J'en ai
0: Mais
1: d'autres que je n'ai pas encore publiées.
0: ce que nous
1: Donc voilà.
0: cherchons, c'est vivre ça, c'est-à-dire être là, regarder et écouter.
1: Nous aurons une répétition, je peux le dire déjà. Nous aurons une répétition ouverte, on verra, ici en Belgique, hein, parce que tous ceux vont arriver. Je pense que ça sera 2 jours avant le concert, une répétition ouverte aux médias. Et voilà. Donc vous serez invités.
0: Ok. Pour cette année, Clay, quel est comment dirais-je, l'environnement, quelle est la thématique, qu'est-ce qu'on va voir de différent de ce qui se sont passés dans le passé?
1: Bon, nous, d'abord, le thème est nouveau, le Rumba Lipanda. Que l'on sache une chose, c'est qu'on ne va pas seulement jouer les chansons liées à l'indépendance, quoiqu'il y a tout un répertoire qui était lié à l'indépendance. Il n'y a pas qu'un répertoire. Des tables rondes, battues à Congo, enfin, il y a plein de chansons de cette époque jusque vers les années 64 qui ont continué à chanter l'indépendance, mais il n'y a pas que cela. Nous allons, je n'aime pas le verbe survoler. Nous allons interpréter des chansons de la rumba de cette époque jusque à la rumba de Kofi, à la rumba de Fally, à la rumba de Ferré, mais
0: Ah, c'est
1: avec un
0: magnifique.
1: accent particulier sur la rumba de ceux qui ne sont plus en activité aujourd'hui, c'est-à-dire de Taboulay, Franco, et cette rumba-là, vous allez l'entendre avec des artistes qui ont la légitimité, j'ai envie de dire, parce qu'ils ont la précision, ils ont la dextérité que pour faire la guitare de Franco, ils ont la compétence que pour interpréter la guitare, pour faire la guitare de Nico. Et donc, nous allons entendre cette rumba-là, et je précise qu'il sera dansante. C'est une soirée dansante où les gens viendront vraiment danser. Et alors, je note que cette demande, elle vient de plus en plus de jeunes qui nous poussent. Moi, personnellement, je reçois depuis des années cette demande de la jeunesse. C'est ça que je trouve extraordinaire. Je me dis, Pat, par rapport à ce que tu disais, comment perpétuer notre rumba, je n'ai pas trop peur. La jeunesse, elle est là. C'est que cette jeunesse attend. C'est un encadrement qu'on leur donne des moyens, et les moyens peuvent venir des mécènes. Mais j'ai toujours dit que on ne va pas s'éterniser là-dessus, ce n'est pas le débat. J'ai toujours dit que les décideurs doivent mettre à disposition des cadres pour que cela, pour que notre rumba soit promu, que notre rumba soit perpétué, que notre rumba soit enseigné et tout. Donc, bref, je reviens au concert. Donc, on est poussé vraiment par cette jeunesse qui viendra. Et les aînés viendront aussi. Voilà. Ce qui change, c'est le thème Rumba Lipanda. Alors, je terminerai par cette question, avec cette question en disant, la rumba, c'est un élément, c'est une musique de liberté, Pat. Je pense que nous le savons, c'est une musique de liberté qui a libéré le peuple congolais. Et
0: Absolument.
1: donc, si nous chantons la rumba, c'est pas seulement la rumba cha-cha, indépendant cha-cha, qui va être chantée. C'est une chanson extraordinaire. On ne s'en rend pas compte. Elle doit être enseignée dans des écoles. Si aujourd'hui, je ne sais pas mener cette étude-là des statistiques, je suis convaincu. Si une chanson est... Je pense que dans la rumba, c'est la chanson la plus streamée aujourd'hui. En termes de streaming, c'est au niveau international, que ce soit Cuba, en Afrique, dans tous les pays du monde, enfin, peut-être pas dans tous les pays du monde, dans tous les pays où le nom de rumba passe, je crois que depuis 1960 jusqu'à aujourd'hui, à cette époque-là, il n'y avait pas de streaming.
0: Absolument.
1: Voilà. Mais je dirais que c'est la chanson la plus téléchargée, la plus streamée à travers le monde. Et donc, ce n'est pas rien, cette chanson. Et ce qui a fait d'ailleurs une des chansons qui a fait que l'indépendance du Congo soit un événement, l'événement je vais dire, j'ai envie de dire, l'indépendance la plus marquante en Afrique, par le discours de Lumumba que nous connaissons tous, qui a surpris le roi, mais également
0: Absolument.
1: en amont la chanson indépendante Cha-Cha, je vais dire qui a mis cette rumba sur la place du monde et cette indépendance chantée sur la place du monde, au point où plusieurs pays africains l'ont reprise comme hymne d'espoir. Et n'oublions pas qu'au Congo, c'était la chanson qui avait été chantée. On n'avait pas encore l'hymne national au Palais de la Nation le jour de la proclamation de l'indépendance. Donc voilà ce que je peux dire par rapport à ce thème, rumba. Et l'indépendance, c'est-à-dire rumba et l'indépendance.
0: En tout cas, il faut absolument que les gens viennent danser, hein, parce que, comme tu dis, Clay, on va écouter, mais on va aussi danser. Ce qui est bien dans ces artistes, surtout, par exemple, la rumba au Demba, on sait que c'est plus dansant que la rumba, par exemple, de Tabouley. Mais chez Luambo Makiadi, il y a aussi des chansons qu'on écoute. Tu m'as demandé, Clay, de mettre une chanson comment dirais-je, en tapis, hein, comme je disais, bon, Clay, qu'est-ce que je peux mettre en tapis? Tu m'as proposé Alimatu. On est frappé par la douceur de cette chanson, Clay. Juste quelques secondes, hein.
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0: Ça, c'est quelque chose. Et moi, je dis toujours, quand nos jeunes parviennent à écouter des classiques comme ça, ça veut dire qu'ils avancent dans la musique. Là, il y a pas que, comment dirais-je, les belles chansons d'aujourd'hui qu'on écoute, mais en termes d'écoute et de maturité, il est important que l'on rejoue des chansons comme ça, parce que c'est ça qui enracine, en fait, les jeunes. Et comme tu l'as dit, Clay, c'est vrai que quand on regarde à Kinshasa, il y a beaucoup de groupes, hein, de jeunes qui ont 18, 19, 20, 21, 22, 23 ans, qui jouent de la rumba vraiment de leurs aînés et sans problème. Ils le font clairement, mais c'est vrai, il faut vraiment que notre État soutienne ce mouvement-là. Mais ici, nous avons quand même Mythique Rumba. Clay, au-delà des événements en particulier comme Rumba Lipanda, moi je me dis, hein, la qualité atteinte par par Mythique Rumba demande à ce que de temps en temps, Bocheka Kalibaya, Mythique Rumba va jouer ici. Sans chercher d'autres thèmes, tout ça, mais vous allez jouer là et il faut que des gens commencent à s'habituer au nom du groupe et à ce groupe. Pas uniquement au moment particulier de l'indépendance et de suite, parce que j'ai vraiment envie de dire, ce groupe est extraordinaire, Clay.
1: Merci, le message est reçu, Pat. Message reçu, nous allons nous y pencher et voir comment nous pouvons essayer de mettre cette rumba de manière régulière sur la place publique, en tout cas dans des concerts où tout le monde pourra venir. On va se pencher sur ta proposition.
0: Clay, comment faire pour être là le 26? Comment accéder au billet? Comment, que faire?
1: Aujourd'hui, oui. Aujourd'hui, il y a le numéro de téléphone 0497 25 33 24. Et il y a également à Matongé, Wenza Gambela, sur la rue...
0: sur Longue la, vie.
1: Longue vie, numéro 7. Les billets sont vendus physiquement là. Et nous mettons à disposition aussi de ceux qui veulent acheter en ligne sur nos pages réseaux sociaux. Là aussi, il y a un lien. Donc, vraiment, il y a ces trois possibilités. Et nous pensons que sur place, il y aura encore possibilité. Mais nous conseillons toujours aux gens de jeter en amont. Oui. On ne sait jamais ce qui peut arriver en cas de sold out.
0: Donc, il ne faut pas attendre, en fait. Je pense que les gens sont...
1: Il ne faut pas attendre. Ouais. Moi, j'ai envie de dire, comme nous mettons à disposition ce numéro de téléphone 0497 25 33 24, que les gens nous contactent. Tout avant peut-être de venir sur place, il y a un deuxième numéro, le 0484 77 48 50, 0484 77 48 50. Et les gens qui veulent venir acheter sur place, qu'ils nous contactent peut-être un ou deux jours avant pour qu'ils aient l'assurance qu'ils pourront trouver des places. C'est vrai que la salle comprend quand même 600 places assises. Et avec une grande piste, donc on pourrait même monter jusqu'à 700 places. Mais bon, 600 places, on veut que les gens, c'est quand même la célébration de l'indépendance.
0: Tout à fait,
1: on veut que les gens soient à l'aise, puissent bien danser. La piste, elle est énorme, même 200 personnes peuvent danser sur cette piste-là.
0: C'est magnifique.
1: Donc, on veut que les gens se sentent vraiment à l'aise.
0: Mais c'est vrai que cette salle-là peut prendre, si on réduit un tout petit peu la piste, ça peut prendre jusqu'à 800 personnes. Mais c'est vrai que les gens dans des événements de danse comme Rumba Lipanda ce 26 juin, dès qu'une sonorité est lancée, on sait que les gens se mettent debout et vont se trémousser.
1: Nous travaillons en sorte que les gens puissent vraiment danser. Nous mettons les répertoires nous avons monté ces répertoires pour cela. Donc, le 26 juin, c'est un vendredi, à 19h. Il y aura un verre de bienvenue qui sera offert dès 19h, mais
0: C'est
1: le
0: magnifique.
1: verre de bienvenue s'arrêtera à 22h. Il faut bien qu'on arrête un moment,
0: Ah
1: mais la
0: oui.
1: soirée va continuer jusqu'à 2-3 heures du matin. Donc, si vous arrivez à 22, 23 heures, ben, le verre de bienvenue sera arrêté. Donc, c'est jusqu'à 22h le verre de bienvenue offert. Mais la
0: Quand est-ce
1: soirée
0: que
1: continue jusqu'à
0: vous conseillez aux gens d'arriver? C'est important.
1: Ben, moi, je dis, on met 19h, soyez là à 19h
0: Ouais.
1: pour avoir la possibilité de choisir sa place. Sauf, il y a quelques tables qui sont réservées. Ben, les gens qui payent en ligne, qui nous demandent de réserver, sont prioritaires parce qu'ils ont payé en ligne. Et quand on paye en ligne, ça facilite le travail à l'organisateur de pouvoir mettre les choses en place. Et ces gens-là seront privilégiés. Maintenant, si vous arrivez à acheter les billets sur place, il y aura la salle. Les tables auront le même niveau de confort, mais on n'est pas près de la piste de la même manière qu'on est à l'extrémité de la salle. Mais là, vous
0: Tout à
1: n'aurez pas
0: fait,
1: le
0: oui.
1: choix, vous êtes à l'extrémité de la salle. Donc voilà. Mais arriver entre 20h et 21h, je pense que c'est le bon moment. Il y a pas mal d'Européens et d'autres compatriotes africains qui seront là. Certains d'entre eux, à mon avis, ont un peu plus l'habitude d'être à l'heure. Qui
0: Ah, mais
1: je pense.
0: donc
1: Donc,
0: il
1: ils
0: vaut mieux
1: seront.
0: être à l'heure, en fait, en
1: Il
0: réalité.
1: vaut mieux être à l'heure. Donc, il y a 19h, 19h30, on aura déjà une bonne petite foule à la porte qui nous accueilleront pour, voilà, pour avoir des places de mieux situées dans la salle.
0: En tout cas, il y a de belles affiches qui circulent. Rumba Lipanda, organisée, en tout cas produit par la maison de production Hugues Pouloussi. C'est un nom qu'on entend de plus en plus. C'est une très belle chose, hein, qu'il y ait des gens qui sont prêts à soutenir des productions de qualité de ce type sur ces affiches. Et il y a les deux numéros de téléphone, Clay, que tu as donné, que je répéterai. Comment dirais-je, tout au long de notre émission. Bon, le prix, c'est pas élevé, hein, il faut le dire, hein, Clay.
1: Par rapport à la qualité par rapport au contenu de la qualité artistique, la qualité des artistes qui seront là, leur parcours. Il y a des artistes qui sont là, qui ont commencé la musique en 1968 et qui sont encore performants sur scène. Et tout comme il y a la jeunesse qui est là, j'ai cité tout à l'heure des Chabrol et autres, des Patient Kusangila et d'autres. Donc, par rapport à la qualité, je pense que 50 euros, ce n'est pas cher. Et puis, vous allez voir des tables rondes bien installées. Je pense que c'est bon. Maintenant, il y aura un repas qui n'est pas compris dans les prix. C'est-à-dire que celui qui a faim, il y aura les buffets qui seront adressés par Maman Gisèle Ngwala. Et ces buffets-là, chacun volontairement pourra aller s'acheter quelque chose au cas où il n'avait pas mangé à la maison. Donc voilà, mais les 50 euros, c'est vraiment uniquement pour l'orchestre, avec le verre de bienvenue compris, qui sera offert jusqu'à 22h. Et puis, il y aura des boissons qui seront en vente. Nous faisons en sorte qu'il y ait la Primus, la Tembo,
0: Des
1: mais
0: bières qui
1: également toutes
0: viennent du
1: les.
0: pays.
1: Enfin, les bières. Louis. Nous avons déjà le stock de Tembo et de Primus, tout comme de bières belges, de soft que nous avons l'habitude de consommer ici, seront mises à la disposition de la vente.
0: On peut supposer que ça ira jusqu'à quelle heure? Parce que quand les gens arrivent à 19h, c'est assez tôt, hein? Mais
1: Oui.
0: encore une fois, beaucoup de gens qui viennent dans des bals dansants comme ça, Sogiboka, tu vas fâcher.
1: Bon, en tout cas, ce qui va vous fâcher à 2h30 du matin, c'est qu'il y a vraiment un souci. Donc, vers 2h30, 3h, il faut qu'on termine. C'est le contrat que nous avons. Mais si vous arrivez à 1h du matin, évidemment, vous allez vous fâcher. Mais on vous donne la possibilité d'être là à 23h, de manière qu'à 20, plutôt à 19h, de manière qu'à 23h, au Komo Lemba déjà, au Komo Tala, voilà, au Yoganoi, musique au Vandi, au Sotoki déjà. Maintenant, franchement, il y aura toujours des insatiables, mais je ne pense pas. C'est une soirée dansante. On alterne l'orchestre et DJ. L'orchestre va jouer beaucoup plus quand les musiciens vont se désaltérer un peu, je dis bien, vont se désaltérer un peu. Les DJ prennent la
0: Le
1: relève,
0: relais, oui.
1: mais il faut quand même savoir que le groupe est composé de 18 musiciens.
0: Donc ça va
1: C'est-à-dire
0: tourner,
1: que
0: quoi.
1: ça va tourner. Ça va tourner. Et ça va tourner.
0: En tout cas, voilà. C'est de quel âge à quel âge ceux qui peuvent venir? C'est important, hein, pour les
1: Mais en
0: jeunes.
1: tout cas, on a l'âge de sortir en Belgique, vous pouvez venir. Je ne sais plus si c'est 18 ou 15 ou 17, mais en tout cas, on peut venir accompagné de sa famille, même plus jeune, je pense. On peut venir accompagné de sa famille parce que nous allons vivre vraiment une soirée inoubliable avec cet orchestre mythique Rumba. Et ça peut aller jusque tant que vous savez sortir, quoi. Bouyana Bakoko. Bakoko Nabino,
0: Absolument.
1: les grands-parents peuvent venir. La musique sera faite de manière que, voilà, elle soit vraiment absorbée, absorbable, si je peux m'exprimer ainsi par tout le monde.
0: Merci beaucoup en tout cas, Clay. On se retrouve le 26 donc au Birmingham Palace, ici à Bruxelles.
1: Merci beaucoup, Pat. Merci. À très bientôt. Merci. Au revoir.

0: sont des cas présumés de malversations financières en RDA pour la transparence et la bonne gouvernance. Alors, un tirage au Congo sur la question du solution, il a pris position et pour un texte, il considère qu'il est digérant et ne donne pas suffisamment à la CISA aujourd'hui d'évoluer vers une nouvelle constitution. Nous ne pouvons pas importuner, il faut aujourd'hui donner le qu'il s'exprime sur ce changement. Alors aujourd'hui, beaucoup dans le public, le bar, on pense que simplement fait quelques en fait, vu dans le Jean-Jacques Lou.
1: Bonjour.
0: D'emblée commencer notre échange des années entre les deux. Aujourd'hui, certains observateurs estiment que votre discours a évolué. Bien, vous avez une autre lecture, une lecture politique.
1: Entendez. Voilà. Une réponse ne peut qu'évoluer par rapport au contexte dont on considère les choses. Et sur la question de la Constitution, c'est une question sur laquelle il y a longtemps, vous avez, j'ai pas cette option. Et on ne sait pas parce que j'ai pris ma réflexion, 12 points essentiels sur lesquels je continue, j'ai beaucoup réfléchi sur la Constitution actuelle. Je trouve que notre Constitution actuelle ne donne pas assez de place à l'arrêt des finances publiques. Donc, pour moi, c'est une question essentielle sur laquelle il faut réfléchir et sur laquelle il faut demander des autorités. Vous savez, institution de fond en comble, vous ne trouvez pas quelque part où cela est fixé. Il faut, pour moi, la lutte contre les faits qui ont été 13, 2006, c'était des gens qui viennent qui chacun les estime, qu'ils ont ceux qui n'ont pas pu imposer par les l'enrichissement illicite n'est pas très clairement mis en avant. Il fallait récompenser des gens, il fallait récompenser place à la justice. Ben, il faut déjà améliorer le mode des élections. Pour moi, le Sénat mérite d'être supprimé. Pour moi, les assemblées provinciales méritent d'être supprimées. Et donc, dès qu'on aborde cette question-là, c'est des droits des gens qu'on supprime. Et donc là, l'application de révision de la Constitution ne la changerait pas. Il faut prévenir, par exemple, l'absence de légitimité du président de la République. Le temps ici n'est pas fixé par la Constitution actuelle. Il y a un flou. Vous vous rappellerez qu'en 2016, il fallait qu'il y ait l'interprétation de la Cour constitutionnelle à ce sujet. Donc, ce flou-là, ou tous ces flous, méritent d'être définis. Il faut déjà, par exemple, définir aussi l'absence de légitimité d'un président par intérim. Au cas où on aurait un président par intérim, qu'est-ce qui devrait être fait? Il faut, par exemple, renforcer l'indépendance de la Cour constitutionnelle aujourd'hui. Il faut réfléchir sur des questions de double nationalité. Aujourd'hui, la plupart des personnes qui exercent ou qui dirigent au Congo ont vécu à l'étranger. Ben, pourquoi ne pas très clairement légiférer sur cette question? Pourquoi ne pas légiférer parité homme-femme de façon... On parle du livre, on parle du fait, par comment dit dans la Constitution. Il faut donner un accès assez clair aux lois. On dit que nul n'est censé ignorer la loi, à leur loi, à savoir sur la diffamation. Vous savez, mon sœur, en RD, le fait que cela soit vrai, pas vrai, c'est la justice. Il y a des gens en négociation. Toutes ces questions-là, il faut de réfléchir.
0: Justement que vous donnez, mais pourquoi faire maintenant, alors que nous sommes à pratiquement 2 ans d'échéance électorale, et est-ce que vous reprenez quelque part du régime et une sorte de récupération politique?
1: Il y a exactement 4 ans sur un débat en République. Peut-être que les gens nous ont dit hasardeur, maintenant c'est une parce que dessus notre je sais qu'on a été ce qui se passe, il a été fait. Continue à profiter d'une certaine largesse que je vous décris, vous comprenez qu'il y a... Moi, mon niveau, pas, il y a 4 ans, je le disais, si nous l'avons aujourd'hui, ben, demain, on remettra... Parce que c'est tout à fait réfléchir institutionnel, refait, ne peut pas être... Cela doit être fait, ça doit rester tout à fait normal. En France, dans le pays, les questions sur les changements démocratiques sur lesquels Macron, d'ailleurs, qui est actuellement au pouvoir, avait à un moment lancé cette idée... de dire qu'il recourra au peuple vitaux de la population. C'est là où moi je peux dire, éviter de le politique vit un camp, disant, dans un autre, demain, que ceux qui se disent le statu quo arrivera, on imposera notre vision. Car ça n'avantagera pas le peuple. Il faut laisser le peuple réfléchir, il faut laisser le peuple. On ne peut pas, en plan d'un camp ou d'un autre, se dire, on veut ceci ou cela. Mais il y a des faits, en tant qu'intellectuel, sur lesquels on peut réfléchir et dire que voici ce qui pourrait être amené, et si il y a opportunité d'évoluer d'être empêché. Et cela ne peut pas être pris comme le fait de rejoindre un camp, d'adhérer à un camp. J'ai commencé ces réflexions il y a plusieurs années et je continue.
0: Mais jusqu'où va la réflexion? Où est-ce que vous mettez, pardon, par exemple, on ne devrait pas un nouveau mandat du président?
1: Ça, c'est sans voler, je ne peux pas... moi, je réfléchis sur les permis de capacité de la loi, de la coercition elle-même sur les irrégularités. Parce que, comme je vous le dis, pour moi, les assemblées provinciales sont frais à notre développement. C'est des instances qui doivent être retirées. Parce que malheureusement, C'est un

0: secret de Polichinelle. Pour être élu gouverneur ou sénateur aujourd'hui, il y a beaucoup de moyens qui sont mis en jeu. Cela empêche déjà la liberté ou l'indépendance de faire élire sénateur ou gouverneur. Et on voit comment ce qu'ils font des gouverneurs sur base de certaines motions qui n'ont ni tête créée, réelles, c'est des vont par décret d'occasion. Pourquoi ne pas faire évoluer cette constitution en supprimant carrément ces institutions? Parce qu'on comprend quelle province. Pourquoi ne pas imaginer un autre cadre pour permettre le développement d'une. Je suis opposant qui, à un moment donné, étaient tous pour le fédéralisme. Et pour arriver à ce fédéralisme-là, ben, on n'y arrivera pas tous. L'élection qui mérite d'être menée, qui mérite d'être poursuivie, il faut laisser le peuple, c'est tout à fait normal. Parce qu'on ne peut pas dire, par exemple, que puisse évoluer dans un sens comme dans un. Face à ces idées, le peuple tranché.
1: Pas de Patoma. Monsieur Lou, monsieur.
0: Bonjour.
1: Oui. Moi, j'entends bien hein, ce que vous dites. Les gens réfléchissent sur ce qu'il y a. Mais il y a les personnes qui ont une certaine stature, ce qui est, je pense, lorsque vous posez au prince les questions de ou tout simplement de modification des décidés, mais non. La constitution actuelle, qu'on l'aime ou qu'on ne l'aime pas, interdit de toucher en ces matières-là. Justement, toucher à la constitution pour lui donner la possibilité de pouvoir. C'est dit, bon, lui, le président, il le dit. Le secrétaire, tout le monde a ses responsabilités. Vous êtes cité comme proactif. Discuter à la conférence, très, très, très gros, continuer à réfléchir, les conférences. Dans quelle situation le pays, dans une situation, il faut automatiquement, pour le pouvoir, les intérêts, parce que c'est là le problème. Ce que vous dites, à partir du moment où vous avez j'ai en France d'une 6e République convoqué, comment dirais-je, le pouvoir de mandat. Donc, c'est quelque route à toutes les responsabilités. Ce n'est pas le moment. On aurait pu. Bon, il faut toujours réfléchir. Hein, je pense que c'est important. Vous avez dit que ça fait 4 ans que vous discutez là-dessus. Il faut continuer à réfléchir. Mais au moment où nous nous approchons de la fin de mandat du président actuel et que lui introduit le problème de la modification de constitution parce qu'il a envie de rester. Vous venez nous dire, oui, il faut modifier la Constitution pour arranger ceci ou cela. Ça veut dire que vous donnez une, comment on appelle ça, passe en or à ce président pour essayer de rester effectivement, de continuer à régner sur le Congo. C'est un problème de
2: Bon,
1: responsabilité.
2: un problème de responsabilité, Monsieur Lumumba. Est-ce que vous donnez une passe en or au
0: je
2: président
0: vous
2: Félix Tshisekedi? Oui.
0: je vous écoute et je vais vous dire et je vais directement rebondir dessus.
2: Oui.
0: Nous sommes en 2026. En 2028, nous devons aller aux élections. C'est aujourd'hui connu que nous sommes dans une situation de guerre. Et par rapport à la situation de guerre, et par rapport même à l'organisation des élections, disons-nous la vérité, il nous sera très difficile d'aller à des élections vu le retard que nous avons déjà accumulé. Tout le monde appelle au dialogue. Nous allons certainement arriver à un dialogue inter-congolais parce que la partie est de la République démocratique du Congo appartient à l'intégrité, à l'ensemble de la partie, il faudra qu'à un moment, un jour, nous puissions arriver à un dialogue où tout le monde s'assied sur une table. Ben, si nous n'arrivons pas à organiser les élections en 2028, qu'est-ce que nous faisons? C'est une question sur laquelle nous sommes. Et si nous arrivons dans une phase transitoire, il y a des réclamations que certains font. Il faut aller vers le fédéralisme, il faut faire ceci ou faire cela. Donc, qu'on le veuille ou pas, à un moment donné, on sera obligé d'évoluer vers une nouvelle constitution. Est-ce qu'il n'y a pas lieu de commencer à réfléchir dessus maintenant? Est-ce qu'il faut fermer le débat parce que le contexte nous appelle à se dire on va à 2 ans des élections, qui nous dit que ces élections pourront facilement avoir lieu? Toutes ces questions méritent d'être débattues. C'est la raison pour laquelle moi j'insiste, il faut remettre la parole au souverain primaire. Il faut qu'à un moment donné, nous regardions la réalité en face. Point n'est question de ma part de me dire que je donne l'avantage à ceci ou à cela. Ma position, de façon personnelle et claire, je ne ferai pas la part belle à une rébellion en République démocratique du Congo. Donc, je respecte l'ordre constitutionnel qui soit établi, mais nous sommes face à un fait qui, malheureusement, fera que, en 2028, je ne vois pas, à moins d'un miracle, comment, si la guerre en l'état actuel des choses n'évolue pas, comment on arrivera aux élections. Toutes ces questions méritent d'être débattues, toutes ces questions méritent d'être analysées. C'est à un moment donné à celui qui a donné le pouvoir à tous les représentants de décider de se dire vers quelle direction on emmènera notre pays. Cette question, elle a commencé il y a 4 ans. Si cette question revient aujourd'hui, moi je ne veux pas, et je vous ai dit pourquoi est-ce que moi je soutiens

0: démarche vers une nouvelle constitution, vers des évolutions. Moi, je ne m'inscris pas dans un débat qui soit politico-politicien. Je vois ce qu'il y a de bon ou de mauvais dans cette constitution qui pourrait être amélioré. Je me refuse de le faire comme fanatique. Maintenant, quitte à chacun de se dire si on prend la part vers qui ou vers qui. Si le peuple décide que les choses continuent ou que les choses changent, ce sera au peuple de décider. Ce ne sera pas à moi. Dans 2 ans, dans 3 ans, si les choses ne changent pas, je continuerai à avoir le même discours, la même opinion, parce que ce qui ne se fait pas maintenant se fera encore demain, nous rattrapera. Je ne vois pas, moi, soutenir la façon dont les élections de gouverneurs et des sénateurs continuent à être faites. Je le dis et j'insiste, je l'ai toujours dit, ce sont des élections corruptogènes en soi. Parce que malheureusement, ceux qui sont élus, c'est ceux qui ont beaucoup d'argent et c'est ceux qui ont la capacité de corrompre. Allons-nous continuer à soutenir de tels dysfonctionnements parce que la Constitution mérite d'être maintenue? Ben, ce n'est pas à moi de décider, c'est au peuple de décider.
1: Mais Monsieur Lumumba, sur ces éléments-là, attendez, la Constitution ne va pas tout régler. Si vous avez une justice qui ne fonctionne pas pour mille raisons, c'est pas en modifiant un article ou deux de la Constitution que vous allez régler ça. On a vu clairement à Kinshasa comment dirais-je, des députés de l'Assemblée provinciale être carrément

0: de modification.
1: Le problème n'est pas la constitution, mais c'est un problème d'hommes, de leadership. Donc même si on change des constitutions et qu'on a les mêmes hommes, les mêmes mentalités, ben on aura les mêmes résultats. Si je suis ce que mon collègue Pat Patoma vient de dire. Jean-Jacques Lumumba, on va bientôt chuter parce qu'on est pris par le temps. Je vous laisse réagir et puis on...
2: Mais c'est un débat intéressant. Oui, est-ce qu'il accepte qu'il revienne, comment dirais-je, dans quelques semaines, on pourrait discuter calmement et lui donner beaucoup de temps.
3: Je suis tout à fait d'accord de revenir et vraiment de mener ce débat de façon comme on est en train de le faire, de façon assez scientifique et méthodique et objectif. Et je suis sûr, moi, d'avoir des co-débatteurs pour qu'on puisse réfléchir, parce que moi, je me dis toujours... que du choc des idées peut réjaillir la lumière. Moi, j'ai ma position, je continue à la défendre. Je vais peut-être lancer un dernier mot sur cette constitution. On parle de la Commission électorale nationale indépendante aujourd'hui. Aujourd'hui, tout le monde se plaint en se disant les élections sont faites, on ne se plaît pas. Je continue à dire que la base électorale ou la base constitutionnelle que la CENI ou la CEI à l'époque avait été faite, c'est sur base d'une sortie de crise. Aujourd'hui, il est aussi question de remettre sur la table cette désignation de la CENI. Comment est-ce qu'on peut réfléchir pour qu'il y ait des acteurs de plus en plus indépendants qui soient mis au niveau de la CENI? Est-ce qu'il faudra aller éclaircir ça dans la Constitution nouvelle, ou il faudra modifier carrément la loi organique organisant les élections en RDC? Donc toutes ces questions-là méritent d'être mises en place. Toutes ces questions concernant l'application même la mise en place des institutions et des hommes dans les institutions, ça mérite d'être lancé. Parce que nous sommes face à un monde qui est en train de changer. Nous sommes face à un monde qui est en pleine mutation. Et donc, si nous ne renforçons pas nos lois, si nous ne nous renforçons pas le protectionnisme congolais, parce qu'on le voit en Europe aujourd'hui, c'est des extrêmes qui montent. Et donc, si nous restons un pays qui ne se renforce pas de façon juridique, sécuritaire et autre, ben, nous sommes exposés à beaucoup de dangers, à beaucoup de méfaits. Donc, je suis disposé à revenir pour continuer ce débat parce que je trouve que c'est un débat intéressant.
1: Il faut
3: laisser parler les gens, il faut laisser parler les Congolais. Il faut rentrer dans le détail de ce qu'on veut changer ou ne pas changer, de ce qu'on veut maintenir des acquis de la Constitution actuelle et vers où on veut aller, parce que c'est de l'avenir de notre pays dont ça dépend.
1: On va prendre rendez-vous avec nos auditeurs. Je vais recontacter M. Jean-Jacques. On va se convenir d'une date, parce qu'il y a des gens qui réagissent déjà, qui veulent intervenir. Voilà, il y a beaucoup de questions qui sont en suspens. M. Jean-Jacques, donc, à nos auditeurs, on va refaire ce débat, cet échange, et on prendra beaucoup plus, un peu plus de temps. Un très, très grand merci, Jean-Jacques, pour votre disponibilité.
3: Merci à vous de m'avoir invité. Ça a été court, mais très intéressant, et je suis disponible à revenir à tout moment pour continuer à défendre et avancer les idées et à recevoir des contradictions, parce que l'idée, ce n'est pas d'imposer ce que
1: j'ai déjà des questions qui sont en train d'arriver. Je les garde.
3: C'est ce que tous les Congolais pensent du Congo et de ce que nous pouvons faire ensemble de ce pays.
1: Ça va. Merci beaucoup, M. Jean-Jacques.
3: Merci à vous aussi.

Voilà, chers auditeurs d'Africa Jama sur Radio Air Libre, nous vous avons promis à partir de 13h de recevoir M. Alain Lodjoie pour une lecture assez pointue de ce qu'il se fait aujourd'hui à Kinshasa et en République démocratique du Congo. Tous les événements assez importants qui viennent d'avoir lieu. La RDC était, vous le savez, en plein débat sur le changement de constitution, alors qu'une partie du pays à l'est échappe toujours au contrôle de la capitale Kinshasa, et que l'on se demandait par quel miracle l'opposition pourrait bouleverser, comment dirais-je, la situation. Un pouvoir qui avançait ses pions vers le changement de constitution, pourtant interdit par elle-même. Une loi sur le référendum qui vient d'être votée, que l'on peut considérer comme une première étape, hein, qui marque, comment dirais-je, une volonté maintenant claire du président de la République, qui mobilise à tout va pour son maintien au pouvoir après 2028.

0: voilà, dans cette ambiance assez compliquée, comment dirais-je, on s'est rendu compte qu'il y a un événement que personne n'attendait, qui semble bouleverser la donne. C'est d'abord la mise en place du C64. Qui a sorti cette idée? Nous allons poser la question à Monsieur Bolodjoa. Et après que le C64 voit le jour, on a vu le lancement d'une journée ville morte. Vous savez, nous qui avons vécu à l'époque d'Étienne Tshisekedi, une des tactiques qui a été efficace de Étienne Tshisekedi, c'était les villes mortes. Hein. C'est-à-dire que c'est passif comme action. Hein. C'est passif comme action, c'est-à-dire que ce n'est pas des manifestations. Dans les manifestations, vous sortez, vous affrontez des militaires qui sont parfois armés, qui tirent parfois sur la population. Mais là, c'est comme dans une guerre hybride. Hein. Vous dites à la population, restez à la maison. Rester à la maison. Et comme quelque chose de particulier, on a vu le pouvoir, comment dirais-je, s'étonner de cette démarche. Et j'ai vu des vidéos où des gens du pouvoir allaient dire aux mamans, il faut boteka, vous êtes obligé de vendre, d'aller au bureau, ainsi de suite. Les EOA sont gratuits, c'est-à-dire tous les taxis motos sont gratuits. Qui a financé tout ça? Voilà les questions que nous allons poser à M. Alain Bolodjoa. Monsieur Bolodjoa, si vous êtes en ligne, bonjour et bienvenue en tout cas encore une fois sur Radio Air Libre.
1: Oui, bonjour à vous, bonjour à tout le monde. En tout cas, merci beaucoup pour l'opportunité.
0: Alors, la petite introduction que je viens de faire en me posant la question sur l'apparition du C64 sur le paysage politique, alors qu'on n'attendait pas beaucoup, une telle structure et l'idée de lancer cette journée ville morte quelque part qui a bousculé le pouvoir alors que le pouvoir pensait que l'opposition était morte. Mais là, on se rend compte qu'il y a une sorte de vivacité qui arrive. Moi, je sais aussi que vous-même, M. Alain Bolodjoa, vous avez soutenu cette ville morte. D'abord, pourquoi vous-même, vous avez trouvé que c'était quelque chose de positif pour la population?
1: Oui, premièrement, je voudrais rappeler que le C64, qui est un regroupement ponctuel des opposants, est l'initiative. En fait, il y a plusieurs séquences pour que nous arrivions à créer cette organisation. Premièrement, l'idée est venue d'une ancienne sénatrice, Madame Goya. Elle a fait la ronde, elle a vu tout le monde, parce que chacun de nous travaillait en solo dans son coin. Il y avait de nanos organisations, mais il fallait maintenant conjuguer les efforts ensemble pour que nous arrivions, bien évidemment, à fédérer les énergies et à faire en sorte que nous soyons une force. Parce que de manière disparate, nos actions ne se ressentaient pas sur le terrain. Elle a vu tout le monde pratiquement et après elle est répartie. Parce qu'elle vit, à Lubumbashi. C'est comme ça que M. Kabound a pris les bâtons de pèlerin. Il a fait le même travail. Mais cette fois-là, il a créé un cadre en termes de réunion pour que nous nous retrouvions tous. C'est que la première de la dame n'avait pas fait. Nous nous sommes retrouvés. Et la première réunion a été organisée chez le président Martin Fayoulou. C'est à l'issue de cette réunion que nous avons pris la résolution, n'est-ce pas, de créer un cadre, un cadre permanent. Et puis, c'est lors de cette réunion que l'idée de l'appellation a commencé à germer. La deuxième réunion, nous l'avons eue chez le président Moïse Katumbi. Là aussi, nous avons mûri l'idée. Et la troisième réunion, c'était chez le président Sessanga, et la quatrième, c'était chez le président Kabound. C'est comme ça que nous avons fait la première déclaration Et c'est cette déclaration-là qui a donné plus de zèle à l'organisation, et cela a permis à ce que les autres aussi nous rejoignent. Mais sachez-le très bien qu'il y avait 35 signatures au départ. Aujourd'hui, nous sommes déjà au-delà des 74. Donc, il y a des gens qui viennent, il y a des organisations qui viennent, des organisations des jeunes, de mamans, et de toute nature. Ça dépend seulement de la thématique développée par l'organisation. Ils deviennent membres. Donc, nous avons créé cette organisation. Alors, je voudrais aussi donner l'origine de l'appellation, si vous le permettez. Les C64, en réalité, c'est la coalition article 64 pour la défense de l'ordre constitutionnel. Alors, pourquoi l'article 64? C'est justement parce que c'est dans ces dispositions que le constituant a dit à la population qu'il doit défendre l'ordre constitutionnel, défendre le régime constitutionnel tel que cela ressort au deuxième alinéa de la 104. Voyez-vous, parce qu'il y a deux alinéas. Le premier alinéa parle de le mode d'acquisition du pouvoir et l'exercice du pouvoir en violation de la Constitution et de la volonté de la population, alors que le deuxième alinéa interdit le renversement de l'ordre constitutionnel. C'est-à-dire ce qu'on appelle le régime constitutionnel. Et c'est sur pied de ça que nous avons, bien évidemment, créé cette organisation.
0: C'est 64.
1: Alors, les dispositions pertinentes de ces articles-là sont tirées, pour des raisons de l'histoire, sont tirées de l'article 37 de la Constitution de la Conférence nationale souveraine, CNS, en 1992. Si vous lisez cet article, vous allez vous rendre compte qu'à cette époque-là, le constituant avait déjà envisagé ces dispositions justement pour impliquer la population dans la défense des décisions qui ont été cristallisées dans l'acte fondateur. Et donc c'est dans ce cadre-là que nous avons créé et nous avons lancé bien évidemment la première activité, la journée ville morte, parce que nous pensions que les peuples, on devait un peu redynamiser le peuple parce qu'il y a eu un temps mort. On a commencé par là pour jauger la température. Heureusement pour nous, le peuple a adhéré, s'est approprié, n'est-ce pas, de cette démarche. Et nous passerons à d'autres actions justement pour défendre l'ordre constitutionnel.
0: Alors, vous avez organisé cette journée ville morte. On se rend compte qu'à Kinshasa, en tout cas, dans la matinée, c'était indéniable. Les rues étaient... Jamais on a vu Kinshasa aussi fluide. Et en même temps, on a vu aussi des gens du pouvoir qui essayaient de forcer les mamans, de forcer les fonctionnaires d'aller au travail. Mais ça, c'était un peu difficile pour eux de marcher. Ça, c'est de un. Et de deux, on se rend quand même compte que ce n'était pas qu'à Kinshasa où on a respecté. Dans les Katanga, on a beaucoup respecté. Je n'ai pas d'éléments sur d'autres provinces. Mais en tout cas, le respect de la journée ville morte s'est étendu sur quand même le territoire national.
1: Oui, bien évidemment. Parce que lorsque nous lancions l'appel... on s'était plus focalisé sur Kinshasa, qui est le siège des institutions, mais on ne savait pas que notre message a été relayé aussi par d'autres organisations, notamment les organisations de droits de l'homme, les organisations des jeunes. Ils ont eu à relayer bien ces messages, et cela a pris l'épaisseur que nous n'attendions pas. Vous prenez par exemple à Uvira, il y a des gens qui ont manifesté, il y a à Bemi, à Butembo, il y avait effectivement ville morte, et dans d'autres coins du pays, il y a eu des manifestations. Alors, dans notre stratégie, comme vous le savez, dans la composition de ce que nous appelons le C64, il y a des gens qui viennent de plusieurs horizons politiques. Vous savez que l'essentiel de nos membres ont été dans le RASOP. Et les RASOP, c'était une coalition circonstancielle qui regroupait en son sein aussi l'UDEPES. Alors, lorsqu'on concevait la stratégie, on s'est rendu compte que tout ce que nous pouvions planifier, c'est basé sur ce qui a déjà eu lieu. Voyez-vous, lorsque nos amis émettaient leurs idées, on sentait que bien évidemment, ils

0: voulait dupliquer Tshisekedi faisait. Et nous, nous avons tenté de leur faire voir que, attention, ils ont de contre-dispositifs pour contrer vos actions parce qu'ils savent comment vous réfléchissez. C'est comme ça, en harmonie, nous sommes arrivés à donner une nouvelle stratégie. Voyez-vous, moi personnellement, avec d'autres personnes, nous avons préféré plus jouer sur leurs émotions, leurs sentiments, leurs soucis à conserver le pouvoir en jouant sur leur psychologie. C'est-à-dire, lorsque nous avons commencé à lancer le flash pour l'activité, ils ont commencé à enclencher avec leurs milices les messages d'intimidation contre ceux qui allaient manifester. Parce qu'ils s'attendaient à avoir des marches. Et moi, j'ai dit non, on n'a pas besoin des marches pour l'instant. Parce qu'il fallait d'abord mûrir la démarche, préparer la population. Eux se sont préparés à nous voir dans deux marches. Ils ont envoyé des menaces contre les femmes, en termes de viol, en termes de menaces de mort. Ils ont commencé à distiller ces genres de messages. Ils ont mobilisé des gens pour qu'il y ait confrontation dans la ville. Ils ont déployé la police pour commencer à arrêter des gens et utiliser même notre activité pour dire, voilà, l'intention était subversive, ils voulaient renverser le pouvoir. Alors, pour contrer ça, nous avons organisé la journée ville morte. Et dans cette journée ville morte, on n'a pas brûlé les pneus, on n'a même pas manifesté. Et eux, de leur côté, ils se sont mobilisés avec autant de moyens. Ils ont déployé des gens dans le coin pour mater les manifestants. Ils ont déployé un dispositif sécuritaire pour garantir, d'après ce qu'ils disent ici, la sécurité. Ils ont envoyé des gens avec le mégaphone très tôt le matin pour commencer à inciter les gens, n'est-ce pas, à aller travailler. Ils ont mis à la disposition de la population, de manière exceptionnelle, les transports gratuits. Mais on s'est rendu compte qu'ils ont travaillé plus pour nous que pour eux-mêmes. Et créé une situation de psychose. Et in fine, la population, en tout cas l'essentiel, n'a pas accepté. Alors, nous sommes une ville de plus de 15 millions d'habitants. Et qu'est-ce qu'ils disent? Ils balancent des anciennes vidéos et ils prennent certaines vidéos ici et là pour dire, voilà, la population n'a pas obtempéré. Mais généralement, comme vous l'avez dit d'ailleurs, dans notre ville de Kinshasa, il y a toujours des embouteillages. Il y a toujours un engouement. Vous ne trouverez pas une rue, une grande route dans notre pays sans nécessairement voir du monde. Si vous trouvez que la circulation est fluide, cela sous-entend que les Congolais ne sont pas sortis. Et si vous comparez ce qu'il y a d'habitude à ce qu'il y avait ces jours-là, bien que nous savons que nous n'avons pas l'unanimité dans la ville, mais vous allez tout de même vous rendre compte qu'il y a eu plus de monde dans les maisons qu'en dehors de nos maisons. Et généralement, lorsqu'on organise des activités de cette nature, il y a des indicateurs. Premier indicateur, c'est l'ouverture des écoles. Deuxième indicateur, ce sont les universités et le travail. Et vous allez vous rendre compte que l'essentiel des universités n'ont pas ouvert. Il y a les écoles étaient essentiellement fermées. Et au-delà de ça, la fluidité prouvait à suffisance qu'il n'y avait pas assez de monde. En termes de recettes, nous savons qu'il y aura certainement de conséquences, mais ce qui est important, la population s'est appropriée de notre démarche et donc nous devons continuer le combat.
1: Est-ce que quelque part c'était la flamme qui manquait jusque-là et que maintenant on peut dire que les pions sont en place pour que on se laisse plus faire, pour que la population se prenne en charge pour parler comme le papa du président actuel. Moi, j'ai vu quelques images qui me faisaient quand même peur. Juste avant les comment dirais-je la journée ville morte, c'était à Canggu où les forces du progrès, qui sont une milice organisée par le pouvoir, je ne comprends pas encore qu'il n'y ait pas, comment dirais-je, un procureur qui lance quand même des poursuites.

0: contre ces milices-là, parce que c'est pas normal que le pouvoir organise des milices et que ces milices ont un pouvoir terrible. On en a vu arrêter des gendarmes, on en a vu arrêter des personnes, arrêter des camions, ainsi de suite, et se dire ouvertement que nous sommes là pour défendre le président. Est-ce que le président peut être défendu par une milice? Ça, c'est quelque chose d'extrêmement incroyable. Est-ce que vous n'avez pas quand même peur d'une confrontation entre ces milices-là qui, visiblement, le secrétaire général de l'UDPS a dit que Sogi Bosakani Bakozana Minduki, lui-même il l'a dit, et que la justice congolaise, quelque part, n'a pas le courage de les aborder. Je sais que vous-même, M. Bolodjoa, on vous a arrêté, on vous a enlevé vos passeports, on essaie toujours de vous faire des misères, de vous empêcher de sortir du pays. Mais là, il y a quand même matière pour que des procureurs de la République se lèvent et s'autosaisissent face à ce qui est inacceptable dans une République.
1: Oui, en fait, ce que vous dites, ce sont de vérités indéniables. Tout le monde le sait, que ce soit les organisations de droits de l'homme internationales qu'au niveau local, que ce soit les ambassades, tout le monde sait. Et ils ne se cachent même plus, ils en parlent. Et les menaces ne sont plus cachées, ils le font eux-mêmes directement. Mais ce qui est vrai, c'est que au-delà de tout, nous devons savoir que notre détermination est inébranlable. Parce qu'il ne s'agit pas seulement d'une question politique, comme certains semblent le concevoir. C'est une question d'identité et de dignité nationale. Nous avons enregistré dans notre pays plus de 8 millions de morts juste parce qu'il y avait un dysfonctionnement systémique de l'État. Nous nous sommes résolus de ne plus encourager ces genres de pratiques. La classe politique et les autres forces vives se sont réunies pour nous donner un pacte, ce qu'on appelle l'accord global et inclusif. À l'issue de cet accord global et inclusif, nous avons eu une constitution de la transition. À la suite de la transition, nous avons donné à la République une nouvelle base fonctionnelle et organisationnelle que nous pourrons appeler la constitution de 2006, telle qu'est révisée à ces jours. Et dans cette constitution, il y a deux objectifs. Il y a tout un système de valeurs sur lequel doivent se fonder toute action publique. Tenez, dans l'exposé des motifs et même dans le premier préambule, il est dit ceci: les préoccupations majeures qui président à l'organisation de ces institutions sont les suivantes. Le premier point, assurer le fonctionnement harmonieux des institutions de l'État. Deuxième point, éviter les conflits. Troisième point, instaurer un état de droit. Quatrième point, contrer toute tentative de dérive dictatoriale. Cinquième point, garantir la bonne gouvernance. Sixième point, lutter contre l'impunité. Et septième point, assurer l'alternance démocratique. C'est-à-dire que l'action que nous menons, c'est un impératif constitutionnel. Alors, qu'est-ce qu'ils font? Ils ont alimenté les conflits tribaux au niveau national. Ils ont créé des milices, justement pour régenter toutes les autres tendances qui ne partagent pas nécessairement leur démarche. Ils ont créé effectivement le contexte d'impunité. Au Congo, on arrête des gens qui réfléchissent et on a tendance à salmodier ceux qui prennent les armes pour défendre le pouvoir. Et nous pensons, nous n'avons pas d'autre choix. Parce que nous ne pouvons pas abdiquer à notre responsabilité. Nous avons une mission sacrée. Et dans cette mission, il nous est imposé de défendre l'ordre constitutionnel. Contrairement à nos amis, dans leur débat stérile, ils veulent distiller dans l'opinion que nous devons nous débarrasser de la Constitution. Alors que nous savons tous que ceux qui prétendent défendre un nouvel ordre politique utilisent le même moyen qu'ils combattent. Voyez-vous ? Ils vous disent que la Constitution, c'est un torchon, on doit jeter la Constitution. Mais la Constitution est la source du pouvoir. La Constitution, c'est la volonté cristallisée de la population. Et donc, vous ne pouvez pas, à un certain moment, prétendre tirer votre légitimité de cette constitution et à un autre moment, dire que la constitution est une malédiction.
0: Monsieur Bolodjoa,
1: il y a un débat essentiel sur l'avenir de notre pays et ce ne sont pas les muscles qui vont nous empêcher d'agir. Nous vivons à Kinshasa. Nous vivons à Kinshasa.
0: Monsieur Bolodjoa,
1: des risques.
0: Monsieur Bolodjoa, il y a, comment dirais-je, Monsieur Mbata qui est professeur de droit constitutionnel, qui est membre du parti au pouvoir. Il est maintenant, il préside l'Union sacrée, hein, c'est-à-dire toutes les forces politiques qui soutiennent le président. Mais lorsqu'il était dans l'UNC, c'est-à-dire le parti politique de Vital Kamerhe, il avait fait un discours qui est très intéressant. Parce que le même professeur à l'époque, il avait rappelé ce que dit la Constitution, qui dit que le président de la République jure solennellement devant Dieu et la nation d'observer et de défendre la Constitution et les lois du pays. À partir de cet article-là, il est enjoint au président de la République non seulement de respecter, mais surtout de défendre la Constitution. Ce qui veut dire que lui-même... Quand il ne cherche pas à défendre cette constitution, à dire que cette constitution est le socle sur lequel nous sommes tous assis, automatiquement, il y a pratiquement, on peut le dire, une sorte de trahison. Est-ce que c'est sur base de cet article que le C64 a promis, pour cette semaine, je crois, la semaine qui va commencer ici, d'aller en justice contre le président de la République ?
1: Bien évidemment, vous avez bien cerné la démarche, bien évidemment, parce que comme l'avons dit, la Constitution est un pacte social. La Constitution, c'est un contrat social. La Constitution est la volonté cristallisée de la population. Vous l'avez si bien dit. Ce sont les dispositions pertinentes de l'article 74 de notre Constitution. Quand même que vous soyez élu, pour entrer en fonction, vous devez prêter serment. Et dans cette manière d'assermenter un président, ça s'est fait devant la Cour constitutionnelle et l'activité est solennelle. L'activité est ouverte à tout Congolais. Et lorsque il fait lecture, parce que ce n'est pas la volonté de l'homme qui s'applique, lorsqu'il fait lecture de ses serments, ça commence par le tout premier point d'observer et de défendre la Constitution et les lois de la République. C'est-à-dire que c'est un engagement qu'il a pris. Et c'est sur base de cette déclaration qu'il entre en fonction. En réalité, nous devons comprendre que s'il brise son serment, il ne peut plus assumer la fonction. Et l'avantage maintenant, c'est quoi? Donc, si vous lisez l'article 214 de la Constitution, il est clairement dit que le président de la République en République démocratique du Congo peut être mis en accusation. Et comment peut-il être mis en accusation? L'article 164, c'est lorsqu'il viole intentionnellement la Constitution. Et M. Félix Tshisekedi ne cesse de violer la Constitution, parce que lui-même déjà considère que c'est une Constitution des étrangers. Lui qui a prêté à deux fois le serment, il pense que cette constitution ne mérite pas être là. Mais au nom de quoi prétend-il être président? Donc, nous pensons qu'ayant violé intentionnellement la constitution, il doit être poursuivi. Et lorsque vous prenez, si vous me le permettez, je peux lire
0: très très vite
1: quelques lignes. Oui, l'article 164 dit ceci. La Cour constitutionnelle et les juges pénals du président de la République et du premier ministre. Ça, c'est l'article 164. Je ne voulais pas lire les restes pour gagner du temps.
0: Okay.
1: L'article 165 définit maintenant les infractions. Sans préjudice des autres dispositions de la présente constitution, il y a haute trahison lorsque le président de la République a violé intentionnellement la Constitution. L'article 166 dit ceci: la décision de poursuite ainsi que la mise en accusation du président de la République et du Premier ministre sont votées à la majorité de membres du Parlement. Article 167, en cas de condamnation, le président de la République et le Premier ministre sont déchus de leurs fonctions. C'est-à-dire que nous sommes dans la Constitution. Nul n'était au-dessus de la loi. C'est ça le principe. Et je crois que lorsqu'on parle de l'état de droit, c'est-à-dire que personne ne peut prétendre avoir un pouvoir supraconstitutionnel. Et lorsque M. Félix Tshisekedi distillait ses propos contre la Constitution, ce n'était que de simples déclarations, ce n'était que de supputations. Mais maintenant, là, ils ont quitté la phase de parole, ils ont posé des actes répréhensibles.
0: Absolument.
1: Pouvez-vous imaginer? La loi électorale est une loi voulue par la Constitution. Mais la loi électorale a une seule, c'est la loi référendaire. Dans cette fameuse loi référendaire, on a attribué, on a conféré à Félix Tshisekedi un pouvoir supraconstitutionnel, un pouvoir au-dessus de la Constitution. C'est-à-dire que par sa propre volonté, sur base des résultats de ses experts, d'analyse de ses experts, il peut décider chaque 5 ans de changer de Constitution. Mais nous pensons que c'est quand même grave, parce qu'on ne peut pas tailler une Constitution sur mesure. La Constitution doit être le socle de la société. La Constitution qui doit s'adapter au sous-demeure des individus.
0: Est-ce que cette loi, Monsieur Badiou,
1: c'est un système de valeurs et tout le monde doit s'y adapter. Donc nous pensons, il y a déjà une preuve, la loi est au Parlement, la loi est en train d'être adoptée au Parlement. Nous avons un élément et au-delà de ça, nous pouvons donner une panoplie des actes posés en violation de la Constitution, notamment la signature des accords avec les Américains sans nécessairement respecter les dispositions pertinentes de l'article 213, l'article 213, 214, 215 et 216 de notre Constitution.
0: Monsieur Bolodjoa, est-ce que vous m'entendez?
1: Allô? Oui, je vous entends.
0: Oui, il y a un auditeur qui veut poser une question. C'est une question qui nous vient de France. Bonjour, monsieur.
2: Oui, bonjour. Bonjour, très content d'écouter religieusement le président Bolodjoa, le président du parti des Bacs. Monsieur le président, bonjour.
1: Bonjour.
2: Oui, d'entrée de jeu, bon, je vous ai suivi, vous avez parlé de la dame Goya. Alors, je pense qu'elle est la précurseur de cette idée, mais vous l'avez mise de côté, je ne sais pas pourquoi. Bon, si elle ne pouvait pas être dans les présidiums, je trouve qu'il était préférable qu'elle soit aussi membre, je ne sais pas où elle est membre, mais elle n'est pas dans les présidiums, je regrette quand même, parce qu'il faut aussi l'émancipation des femmes. Bon, je pense que ça, c'était une remarque. Je passe à la question. J'ai suivi Fayoulou. Hier, il était parti voir, il était invité à la 66e conférence, je crois, session extraordinaire du comité exécutif national de l'ECC. Donc, ils ont invité M. Fayoulou. Mais par contre, ses déclarations, je n'ai pas compris pourquoi est-ce qu'il est parti. Il est parti en solo parce qu'aujourd'hui, dans le cadre de l'article C64, vous devez militer ensemble. Mais là, il a déclaré ceci, il dit qu'il faut la priorité. Il y a trois priorités dans sa déclaration. La défense de l'intégrité territoriale, rétablissement de la paix et respect de l'ordre constitutionnel. Mais ça, c'est l'ordre de Félix Tshisekedi, mais vous, le C64. Moi, je pense que ce n'est pas votre priorité. Ça, c'est mon humble avis. La priorité, c'est d'abord le respect de l'ordre constitutionnel. Ce que vous êtes en train de faire. Parce que pour dire l'intégrité territoriale, ça, c'est à Félix Tshisekedi. Il a failli à ça. Mais c'est à vous, maintenant, de vous concerter pour lutter pour la sauvegarde de l'ordre constitutionnel. Et puis, la dernière question, c'était... c'est pas une question aussi, c'est un encouragement de ma part. Vous avez parlé que vous avez déjoué le pouvoir en place, parce qu'ils réagissent sous l'émotion. Et ça, c'est vrai, vous avez raison, parce que en voyant ce que nous avons vu, ce que Kabound avait déclaré dernièrement par rapport à la réunion qu'ils avaient eue avec les trois personnes, Maman Marthe, Félix, Guy Mwanyavita, ministre de la Défense, et l'autre, là, je ne sais pas c'était qui. Donc, ils décidaient sous l'émotion. Le pays est dirigé sous un truc tribal, un groupe tribal. Donc, et quand vous déjouez l'émotion, vous comprenez qu'ils ne sont pas sous la rationalité. Je pense que là, c'est déjà un gros pas pour moi. Merci.
0: Merci beaucoup pour cette question, monsieur. Monsieur Bolodjoa va vous répondre. Merci. Monsieur Bolodjoa.
1: Oui, oui, en fait, le problème, c'est que dans...
0: Allô, on ne vous entend plus.
1: Monsieur Fayulu, il a donné, il a fait, je dirais, l'énumération en termes, peut-être n'a pas été rationalisée en termes de classification. Mais ce qui est vrai, ce sont des idées fausses. Parce que nous défendons l'ordre constitutionnel et dans cet ordre constitutionnel, l'intégrité territoriale en fait partie. Voyez-vous, ceux qui ont lu ou qui ont suivi notre déclaration, la première déclaration, nous défendons bien évidemment l'intégrité territoriale. Et si vous regardez les dispositions pertinentes de l'article 64 qui sont précédées de les dispositions de l'article 63, l'intégrité territoriale fait partie des objectifs de ce que nous poursuivons. L'ordre constitutionnel, c'est un ensemble de principes, mais qui doit s'exercer, n'est-ce pas, dans un espace bien défini. Donc la question de l'intégrité territoriale n'est pas en dehors de l'ordre constitutionnel. Nous devons défendre l'espace congolais pour exercer l'influence de l'État. Donc, ce n'est pas en termes de classification, c'est en termes, bien évidemment, de priorité. Parce que si nous défendons l'ordre constitutionnel et que M. Félix Tshisekedi, dans ses maladresses, arrivait à toucher à cet ordre constitutionnel, il y aura inéluctablement une conséquence sur l'intégrité territoriale. Attention, le pays est occupé. Il y a une frange de la population et un grand espace qui est aujourd'hui en dehors du contrôle de l'ordre constitutionnel. Ceux qui sont de l'autre côté peuvent aussi rebondir pour dire, voilà, le fait que vous ayez changé l'ordre constitutionnel, nous déclarons notre autodétermination. En ce moment-là, on peut garder l'ordre constitutionnel et perdre l'intégrité territoriale. Donc, ça doit se faire simultanément, bien qu'en termes d'ordre, en termes d'ordre de priorité, l'intégrité territoriale est une conditionnalité première. Parce que je ne pense pas que Nanga et consorts sont dans la Constitution. Je ne pense pas. Alors, si nous ne mettons pas l'accent sur cette réalité-là, nous risquons de garder l'ordre constitutionnel, mais juste cette partie. Donc, voilà pourquoi nous disons toutes ces questions-là doivent être conjuguées ensemble et le constituant dans la classification a commencé d'abord à conditionner à l'article 63 de la Constitution, d'abord l'intégrité territoriale et l'ordre constitutionnel vient après.
0: Voilà. Et la question sur la femme qui ne fait pas partie de, comment dirais-je, du présidium du C64?
1: Non, le présidium n'est pas une liste fermée. Voyez-vous, le présidium n'est pas une liste fermée. Ce qui est vrai, il y a d'autres personnes qui se manifestent. Et lorsqu'on va réorganiser les choses, il y a possibilité d'élargir. Il y a un élément. Elle ne sera pas prise parce qu'elle est femme. Elle sera prise parce qu'elle était dans la matrice de ce que nous avons créé. Voyez-vous? Et parce qu'elle va être engagée dans ces combats-là. Elle n'est pas membre de parti politique. Elle est membre de la société civile. C'est-à-dire qu'elle est en train de œuvrer en tant que personnalité politique. Le jour où elle va accepter d'entrer, elle pourra éventuellement entrer. Et je voudrais aussi préciser une chose. Elle n'a pas été à l'origine de la création du cadre, mais elle a été à l'origine de l'idée de voir l'opposition être unie. Donc, on doit faire ces distinguos-là.
0: Monsieur Bolodjoa, une question de mon confrère Prince.
3: Oui, Prince Djungu de Radio Air Libre. Bonjour, monsieur Bolodjoa.
1: Bonjour.
3: Oui, nous sommes en train de parler du respect de la Constitution. Hein. Alors, moi, vous êtes en train de marteler dessus, mais j'ai une petite question concernant la plainte que vous comptez déposer contre Félix Tshisekedi, le président de la République. Je ne suis pas juriste, mais j'aimerais quand même avoir votre lecture. De ma petite connaissance de la Constitution actuelle de la RDC, il n'y a que deux organes qui peuvent déclencher une mise en accusation du président de la République. Il y a le Parlement réuni en congrès et les procureurs généraux près de la Cour constitutionnelle. Alors ma question, elle est toute simple. Quelle est votre légitimité, vous, pour porter plainte contre le président de la République, alors que ce n'est pas repris dans la Constitution? Donc on peut considérer que vous, votre démarche ne respecte pas non plus la Constitution.
1: Bon, en fait, je pense que ce que vous dites là, c'est juste une partie de la vérité. Voyez-vous, c'est-à-dire, vous pouvez porter plainte à un président, mais ce n'est pas vous qui allez décider sur la mise en accusation. La mise en accusation, bien évidemment, dépend du Parlement.
3: Donc tout citoyen peut porter plainte contre le président. Tout citoyen peut porter plainte contre le président de la République. Le président reste injuste.
1: Non, mais bien évidemment, c'est
3: injustifiable comme tout le monde.
1: C'est pas interdit.
3: Ok.
1: Bien évidemment, ce n'est pas interdit, mais il y a des matières pour lesquelles il ne peut pas être poursuivi pendant qu'il est en fonction. Voyez-vous, il y a des matières qui sont liées à ses actions en tant que président. Mais il y a d'autres matières, en ce qui concerne par exemple la violation intentionnelle de la Constitution, il peut bien évidemment être mis en accusation. Il faut faire la part des choses entre porter plainte et être jugé. Nous allons porter plainte. Mais la décision de la mise en accusation dépend bien évidemment de cette démarche-là.
3: Okay.
1: Et je crois que c'est la Constitution qui a fixé ces procédés. Si j'avais lu tout l'article, vous allez vous rendre compte que l'autorisation de la mise en accusation va requérir l'avis favorable du Parlement.
3: J'ai la Constitution devant moi. La décision de poursuite ainsi que la mise en accusation des membres du gouvernement et du président de la République sont votées à la majorité absolue. Ouais. De l'Assemblée nationale.
1: Ça, c'est la décision. Ouais. Ça, c'est la décision. La décision de mise en accusation.
3: Ouais.
1: Ce n'est pas la plainte. C'est la décision de mise en accusation. Il faut faire la part des choses, porter plainte, c'est-à-dire informer au procureur. Mais maintenant, le procureur va déclarer l'opportunité et la pertinence de votre démarche. C'est lui, maintenant, qui va enclencher la démarche pour avoir les quitus du Parlement.
3: Je pense que la précision est vraiment importante parce que beaucoup de Congolais ne comprennent pas ça et on pourrait lire votre démarche dans ce sens-là que la mise en accusation est différente du fait de porter plainte. C'est quand même très important, je pense.
1: Exact. Exactement. La mise en accusation dépend du procureur et du Parlement. D'ailleurs, ce n'est même pas le Parlement qui sollicite la mise en accusation. C'est-à-dire le procureur sollicite. C'est comme ça qu'on fait avec les sénateurs et les députés. Aujourd'hui, il y a des matières. Par exemple, la Constitution est claire. En ce qui concerne M. Félix Tshisekedi, tout ce qu'il a posé avant d'arriver, de devenir président, tout ça est suspendu. Voyez-vous ? C'est-à-dire qu'on ne peut pas le poursuivre pour le fait qu'il aurait posé avant qu'il ne soit président. Il y a certaines matières qui ne peuvent pas être mises en exergue par rapport à sa gouvernance. C'est-à-dire que vous ne pouvez pas porter plainte contre M. Félix, c'est le fait que vous êtes en retard de paiement et ainsi de suite. Ou sinon, les matières qui touchent directement à ses fonctions. Mais en ce qui concerne la violation de la Constitution, vous avez le droit de porter plainte. Mais ce n'est pas vous qui enclenchez le processus. Ce n'est pas comme la démarche ordinaire. Il faudrait maintenant que le procureur se saisisse du dossier et solliciter la mise en accusation.
3: D'accord.
1: Et si le Parlement acceptait, c'est en ce moment-là seulement qu'il sera devant son juge qui est la Cour constitutionnelle.
3: Un grand merci pour la nuance.
0: Monsieur Bolodjoa, la loi référendaire, est-ce qu'elle a passé le cap de la constitutionnalité? Est-ce que cela a été vérifié, si cette loi respectait la Constitution?
1: Bon, déjà, c'est comme vous l'avez dit, c'est une loi. En tant que loi, il y a une longue procédure. Premièrement, l'initiative est venue d'un professeur, d'un député. C'est-à-dire, c'est une proposition de loi.
0: Mmh. Oui. Allô? Allô, Monsieur Bolodjoa? Bon, voilà, on va reprendre Monsieur Bolodjoa dans quelques secondes. Il y a quelques problèmes de connexion avec Kinshasa. Comme vous le savez, ce n'est pas toujours évident. Voilà.

0: Voilà, au moins on aura essayé, mais ça ne semble pas marcher. C'est comme si lui, là-bas, il est toujours en appel, comment dirais-je, avec nous, mais ça ne passe, comment dirais-je, pas. Et donc, j'avais une question pour lui concernant un scandale qui vient d'avoir lieu à Kinshasa. Hein. Il y a, comment dirais-je, il y a un avocat qui a été arrêté en pleine séance, mais je voulais vraiment que cette question soit posée à M. Bolodjoa, qu'il nous donne un peu un avis. Est-ce qu'on peut se permettre... Ah, c'est lui qui nous appelle. Je pense que ça devrait aller maintenant. Monsieur Bolodjoa, rebonjour.
1: Oui, rebonjour.
0: Nous avons été... la connexion a été coupée. En tout cas, c'était très compliqué. Mais Bolodjoa, merci beaucoup, en tout cas, pour tout le temps que vous nous avez accordé. Mais il nous reste quelques minutes. J'aimerais quand même, vous poser une question sur quelque chose qui n'arrive que dans des pays où l'état de droit ne fonctionne pas. Il y a un avocat congolais qui s'appelle Axel Sita, qui a été arrêté alors qu'il était en pleine plaidoirie. Hein, c'est un avocat qui défendait une maman qui a une propriété à elle. Sa maison est, est sollicitée par quelqu'un qui porte le nom de Patrick Ilunga. Mais beaucoup de gens connaissent ce personnage au nom de Patrick Tshisekedi, donc le frère de l'autre. Alors, cette maman détient des documents sur d'appartenance hein, de sa parcelle depuis 1968, sauf erreur de ma part. Oui, depuis 1968. Et aujourd'hui, le Tshisekedi, le frère donc du président de la République, lorgne sur sa parcelle. Il y a eu des jugements qui ont été faits, et ces jugements constataient que les documents présentés par Monsieur Patrick Tshisekedi contenaient des faux, contenaient des éléments qui ne correspondaient pas à ce que la dame a depuis 68. Donc, il y avait des références autour des situations qui ne correspondaient pas à l'histoire de cette parcelle. Et donc, par deux fois, par deux fois, il a été renvoyé. Mais aujourd'hui, c'est par la force, hein, quelque part, que l'avocat même de cette maman a été arrêté en pleine plaidoirie. Est-ce que cela peut se faire dans un pays normal, monsieur Alain Bolodjoa? Je sais que vous ne connaissez pas le dossier, mais sur base des éléments que je viens de donner, qui sont apparus aussi dans une presse à Kinshasa, on peut se dire, mais c'est un vrai scandale, monsieur Bolodjoa.
1: Bon, je n'ai pas souvenance de la dernière fois où l'État congolais était un État normal. Voyez-vous ? Parce que ce qui est normal, c'est ce qui est conforme à la norme. Peut-être ça peut vous surprendre, mais c'est ce que nous vivons chaque jour dans ces pays. C'est-à-dire qu'au-dessus de la loi, il y a les intérêts privés. La procédure judiciaire dépend du poids ou du rang social de la personne qui est de l'autre côté de la justice. Les juges peuvent avoir le droit de faire semblant de juger et de condamner. La sanction ou l'application de la sanction dépend de l'orientation politique que l'on veut donner. Ce n'est pas normal. Parce que en ce qui concerne le titre de propriété, c'est l'antériorité de l'acte qui confère à quelqu'un le droit de propriété. Vous pouvez avoir le même document, le certificat d'enregistrement qui est le document final chez nous. Mais c'est lui qui a le document le plus ancien et supposé être le premier occupant.
0: Dans ce cas, la
1: si
0: dame.
1: Si vous avez un document qui vient après le sien, naturellement, vous devez avoir un autre acte. En dehors du certificat d'enregistrement, il faudrait avoir un acte de cession.
0: En tout cas, c'est une situation extrêmement encore coupé. Monsieur Bolodja, est-ce que vous nous entendez? Il nous reste une petite minute, mais dans tous les cas, nous avons entendu Monsieur Bolodja. Cette affaire, nous allons continuer à la suivre. Nous reviendrons dessus.
1: Oui, allô?
0: Oui, en tout cas, une petite minute, s'il vous plaît. Oui, oui, allez-y. Okay. Nous avons encore une minute avant de terminer.
1: Oui, celui qui a un acte de propriété peut céder à des tiers. Mmh. Mais celui qui a bénéficié après doit avoir un acte de cession.

0: de comment dirais-je difficulté
1: de connexion.
0: Oui. En tout cas, dans tous les cas, merci monsieur Bolodjoa, nous avons eu beaucoup d'explications par rapport à l'activité de mercredi dernier et puis pour la suite aussi hein, pour la plainte qui va être déposée, et ça c'est quelque chose, vous avez aussi donné des explications par rapport à la plupart des gens qui disaient mais ils n'ont pas le droit de le faire. Mais là, je pense qu'ils ont compris que c'est au procureur de voir si effectivement cette plainte peut être reçue. Voilà. En tout cas, merci beaucoup, mais ce n'est pas terminé. Certainement que nous allons revenir vers vous dans la suite de ces opérations liées donc au C64, qui semble être un mouvement qui essaye de mettre à mal quand même cette assurance que le pouvoir de Kinshasa a. Merci beaucoup, M. Bolodjoa.
1: Merci à vous. Merci en tout cas pour l'opportunité.

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Sur Radio Air Libre, avec pour commencer cette émission, notre indicatif qui nous suit depuis de longues années déjà. Je pense qu'il a été fabriqué en 1984, au moment du passage de cette émission du collectif des radios alternatives à Radio Air Libre. En fond sonore, pour vous présenter cette émission et son contenu, Cannonball Adderley en quintette avec Work Song.

Un rendez-vous qui tourne autour de la paix, de la recherche de la paix et de la non-violence, et ce, dans toutes les dimensions que cela peut prendre. Alors, on a parlé beaucoup au début de cette émission de l'objection de conscience et du statut de l'objecteur de conscience, que ce soit en Belgique ou ailleurs. On a aussi parlé beaucoup de la lutte contre l'installation en Europe d'armes nucléaires, que ce soit à l'Est ou à l'Ouest. Et puis, on a abordé toute une série d'autres sujets qui ont trait à la paix, à la recherche de la paix et de la non-violence, pacifisme, antimilitarisme, la lutte contre les différents types d'armement, mais aussi le commerce des armes, et puis aussi les liens qu'il peut y avoir entre la paix, ou l'absence de paix plutôt, et d'autres sujets comme l'éducation, la santé, les problèmes économiques, les droits humains, et cela sous différents aspects, par exemple juridiques, humanitaires, géopolitiques, sans oublier également la lutte contre la présence d'armes dans les populations, que ces armes soient légères ou non, et la propagande, disons, pour une culture de paix. Alors, on ne parle pas de tout ça en même temps dans chaque émission, mais bien sous forme de dossier qu'on vous propose dans les émissions, souvent deux ou trois sujets, et parfois des émissions spéciales, comme on en a fait au niveau historique concernant Hiroshima, par exemple, ou alors dans le cadre de la commémoration du centième anniversaire de la guerre de 14-18 et extension. Et au fil des années, on a aussi réuni dans cette émission un stock impressionnant de quelques centaines, 500, 600 chansons qui parlent de la paix ou de l'absence de paix, des malheurs de la guerre et que sais-je encore, principalement en français, mais aussi dans d'autres langues comme l'anglais et l'espagnol, pour ne citer que ceux-là. Alors, il y a des trucs qui sont du folklore, il y a des trucs qui sont plus récents, plus actuels, plus chansons françaises, et on verra ça dans le cours de l'émission. Une émission qui est consacrée à des portraits d'associations et de personnalités qui ont joué leur rôle à un moment ou à un autre dans le mouvement de la paix. Parfois d'ailleurs de manière assez étonnante, comme on le verra dans l'émission d'aujourd'hui.

Eh bien, c'était Jean-Claude Watrin avec Chemin de traverse, extrait de son album L'ouvrier du chapeau. Et ceux qui ont fait leur service militaire dans les années 70 ou 80 ont dû reconnaître, ont dû s'apercevoir que Jean-Claude Watrin là parlait des choses qu'il avait probablement vécues de très près. Et entre autres, au début de la chanson, avec l'histoire de se retourner avec ses bottines vers le lieu d'impact d'une bombe atomique, ça faisait partie des cours NBC, comme on disait, nucléaire, bactériologique et chimique. Et après, quand le chef, s'il vivait toujours, donnait le signal, on pouvait se désinfecter de tout ce machin nucléaire avec le contenu de sa gourde qu'on espérait ne pas être vide, en faisant bien attention à se nettoyer correctement les cheveux et en dessous des ongles. En fond sonore, pour continuer cette émission La musique adoucit les mœurs, un duo violon-piano avec Iliane Karnets au violon et Alina Berkou au piano dans la sonnette numéro 3 en ré mineur de Johannes Brahms, qui va nous permettre d'aborder le sujet de cette émission. Et c'est donc une série de portraits de personnes et d'associations. On avait parlé il y a quelque temps dans une émission précédente de personnages ayant eu beaucoup d'importance en Belgique ou en France dans le domaine de l'objection de conscience et du pacifisme. Jean Van Lierde, bien sûr, avec son combat particulièrement au début des années 60 pour l'obtention d'un statut des objecteurs de conscience qui sera une réalité. Le premier statut sera abordé en 1964, approuvé, pardon. Et puis, du côté français, un cas un peu similaire avec Louis Lecoing, qui, avec une grève de la faim, alors qu'il avait plus de 70 ans, a réussi à faire plier le général de Gaulle. Louis Lecoing n'était pas seul, il était aussi avec un copain avec qui ils ont beaucoup travaillé. Il a beaucoup travaillé, c'est Pierre Ruff, ou Ruff, ça dépend comment vous prononcez, R-U-2-F. Et donc, qui ont appelé à l'insoumission, aux réfractaires, aux déserteurs. Et donc, ils se sont retrouvés assez rapidement devant les tribunaux. Et puis, quand je vous avais parlé de Louis Lecoing, j'avais aussi signalé qu'il avait, en 1921, hébergé pendant quelque temps une certaine Germaine Berton. Alors, ce nom ne vous dit peut-être rien. Si vous vous intéressez au surréalisme, vous aurez probablement déjà vu son portrait, et entre autres dans la revue des surréalistes français, à savoir La Révolution surréaliste, qui existe sous forme de recueil, était reparu il y a quelques années. Et donc, Germaine Breton, née en 1902 et morte en 1942, en 40 ans donc. Et donc, c'est une ouvrière métallurgiste, militante syndicaliste et également anarchiste française. Alors, son nom reste associé au meurtre de Marius Plateau. Alors, qui était Marius Plateau? C'était le directeur de la Ligue d'Action Française et de la branche militante des Camelots du Roi. Et donc, pourquoi est-ce que Germaine Berton voulait ou a assassiné ce personnage? En fait, c'est lié à l'assassinat de Léon, à l'assassinat de Jean Jaurès, pardon. Mais également, Michel Almeraida. Et donc, elle voulait également protester contre l'occupation de la Roure. Et donc, elle voulait au départ assassiner Léon Daudet, qui est une des principales figures politiques de l'Action française, mais elle n'avait pas réussi à le trouver, donc elle avait tué un autre, à savoir Marius Plateau, qui s'est trouvé, comme on dit, au mauvais moment, au mauvais endroit. Mais ça nous ramène à une période au lendemain de la Seconde Guerre mondiale, de la Première Guerre mondiale, pardon, où il y a eu, que ce soit en France ou ailleurs, un antagonisme puissant au sein des anciens combattants, les uns étant tentés par des idées qu'on qualifierait aujourd'hui d'extrême droite, et d'autres
en se basant sur le slogan « Plus jamais la guerre », étant plutôt partisan d'organisations comme ce qui allait préfigurer l'Organisation des Nations Unies, la société, à savoir la Société des Nations, qui a été mise sur pied, puis qui n'a pas rempli, c'était disons un peu un coup raté, avant la création, après la Seconde Guerre mondiale, à ce moment-là, de l'Organisation des Nations Unies, de l'ONU, qui existe encore toujours, avec de gros problèmes d'existence et d'efficacité, comme vous le savez sans doute.

Alors Germaine Berton, on retrouve sa photo dans la Révolution surréaliste, comme je vous l'ai dit, entourée de petites photos des différents membres du groupe surréaliste français, dont bien sûr la figure de proue, à savoir André Breton. Alors Germaine Breton, c'est quelqu'un d'assez étonnant parce que elle ne correspond pas, je veux dire, à sa photo, qui est une photo où on la montre particulièrement dure, elle est très dure, elle a l'air de sortir d'un hôpital psychiatrique. Et pourtant, c'est une fille, pas de bonne famille, d'un milieu ouvrier, bonne élève à l'école, brevet d'école primaire, etc. Elle suit l'école des Beaux-Arts, et puis elle devient... Elle travaille comme ouvrière, mais elle devient rapidement déléguée syndicale, et comme on dirait aujourd'hui, et même militante et active dans ce domaine-là. Elle participe en 1918 à la reconstitution du syndicat des métaux à Tours, et puis elle continuerait comme ça, on la surnomme la Vierge Noire. Elle crée aussi en 1920, en fait, pas elle crée, mais elle est secrétaire adjointe du comité syndical révolutionnaire de Tours. Elle a aussi adhéré brièvement au Parti communiste français qui se crée à ce moment-là, en 1920-1921, que ce soit en France ou en Belgique d'ailleurs. Elle est ensuite... elle part pour Paris et donc elle y rencontre les anarchistes. Elle rejoint l'Union anarchiste de Paris, puis le groupe des anarchistes individualistes du 14e arrondissement. Beaucoup d'activités syndicales, militantes, socialistes, communistes, anarchistes à cette époque-là, particulièrement à Paris. Et donc, Berton sera un de ces personnages qui marqueront les esprits pour un acte qui n'a rien à voir avec la non-violence, puisqu'il s'agissait pour elle de venger l'assassinat de Jean Jaurès. Alors, la personne qu'elle assassine, donc en 1923, en janvier 23, c'est le secrétaire de la Ligue d'Action Française, Marius Plateau. 5 coups de revolver, c'était au siège de l'Action Française à Paris. Et donc, elle avait d'abord comme objectif de tuer quelqu'un comme Charles Maurras ou Léon Daudet. Mais c'est Plateau donc, qui sera victime de son attentat. Elle tentera, elle, Germaine Berton, de se suicider pour échapper aux poursuites. Mais lorsque la police vient l'arrêter, elle déclare qu'elle a voulu venger Jaurès, Almeida et protester, comme je l'ai dit là tout de suite, contre l'occupation de la Roure. À la page 17 du numéro, le premier numéro de la Révolution surréaliste en décembre 1924, on mettra sa photo avec entourée par des gens comme Louis Aragon, André Breton et quelques autres.

Alors, quand on avait parlé de Louis Lecoin, on avait également mentionné le nom, en tout cas, de Pierre Ruff, ou Rouff, avec qui il avait travaillé dans plusieurs organisations. Alors, lui, Pierre Ruff, il est né en 1877 à Alger. Il est mort pendant la Seconde Guerre mondiale au camp. Il a été donc il est mort au camp de, en déportation au camp de Neuengamme en Allemagne en 1944. C'est un correcteur, syndicaliste et militant anarchiste français. Alors il faut savoir que dans le milieu anarchiste, et ça a été vrai également en Belgique avec l'imprimerie du 22 mars, souvent les anarchistes ont été actifs dans le domaine du livre, de la publication. Parce que donc l'histoire, c'est que pour exercer ces métiers du livre, il fallait savoir lire et écrire. Et donc les anarchistes qui travaillaient dans ce métier, qui avaient appris à lire, lisaient aussi les œuvres des auteurs politiques, Bakounine bien entendu et d'autres. Et donc ça faisait qu'ils étaient beaucoup plus militants que les syndicalistes normaux, on va dire, ceux actifs dans les autres secteurs. Ça aussi était le cas, par exemple, en Belgique avec De Boé, qui est devenu par la suite, après sa déportation et son retour en Belgique, il avait travaillé, était devenu permanent au syndicat du livre ici à Bruxelles. Syndicat du livre qui a rejoint le CETCA et dans une des salles de réunion du CETCA, dans l'ancien bâtiment du livre, eh bien, il y a effectivement une salle qui s'appelle la salle de Boé. Et donc Pierre Ruff, pour revenir à lui, avant la Première Guerre mondiale, déploie avec Louis Lecoin, entre autres, une intense activité antimilitariste. Lui, il n'est pas d'origine modeste, il est plutôt d'une famille bourgeoise, juive, et donc né à Alger. Et son père tient une librairie, il a aussi des frères, etc. Et donc il obtient en fait une licence de mathématiques. Il suit des cours à la faculté des lettres de la Sorbonne en 1901. Et là, à partir de ce moment-là, il commence à fréquenter les mouvements libertaires et il apparaît comme un actif propagandiste. Antimilitariste convaincu, il subit de nombreuses condamnations. Le 14 septembre 1907, il est jugé par la cour d'assises de la Seine et écope de 3 ans de prison pour provocation à la désobéissance et au meurtre adressé à des militaires. Il est membre de la Fédération communiste révolutionnaire et gérant de la revue Le Mouvement anarchiste. Il est arrêté ainsi que Louis Lecoin, qui lui est secrétaire de la Fédération communiste anarchiste, en novembre 1912, est condamné à 5 ans de prison pour provocation au meurtre, à l'incendie et au pillage à la suite de la publication en octobre 1912 d'une affiche appelant les conscrits à la désobéissance.

Alors en 1935, Ruff participe à la Conférence nationale contre la guerre et l'union sacrée, conférence tenue à Saint-Denis, et en novembre, il est désigné à la commission administrative de l'Union anarchiste. Son mandat est reconduit au congrès d'avril 1936, où il présente aux congressistes un rapport sur le fascisme. Il est mort, donc comme je vous l'ai dit, en déportation, après avoir, pendant l'occupation allemande, participé aux assemblées générales du syndicat des correcteurs. Et donc, comme en Belgique, en France, il y a eu aussi des grèves pendant l'occupation. Elles étaient complètement interdites, bien entendu, mais vu qu'elles ont regroupé des milliers de travailleurs dont on avait absolument besoin pour faire fonctionner la machine de guerre du côté allemand, il n'y a pas eu de répression directe, si ce n'est auprès peut-être des responsables, des permanents et des militants les plus virulents.

Alors, je vous avais parlé il y a, dans une précédente émission, de l'Union pacifiste de France. On retrouve de nouveau ce genre de personnages, etc. Et également quelqu'un comme Gary Davis ou Davis, ça dépend si vous le prononcez à l'anglaise ou bien à la française. En fait, son nom complet, Saul Garrett Davis, dit Gary Davis, donc né en 1921 à Bar Harbor, dans le Maine, aux États-Unis donc, est mort en 2013 à South Burlington, dans le Vermont. C'est un militant pacifiste américain qui créa en 1948 le mouvement des citoyens du monde et en 1954 l'organisation World Service Authority. Alors, ses parents sont respectivement juifs et irlandaises. Il est diplômé de l'Episcopal Academy en 1940 et est allé à l'Institut de technologie Carnegie, qui s'appelle aujourd'hui l'Université Carnegie Mellon. Alors, ce n'est pas un pacifiste ou un militant, s'il est pilote dans les forces aériennes de l'armée des États-Unis durant la Seconde Guerre mondiale, et il se retrouve en Allemagne sous les. Bouleversé par cette vision d'horreur, on peut le comprendre, il imagine la création d'un mouvement mondialiste. En France, en mai 1948, il rompt symboliquement avec sa patrie en rendant formellement son passeport à l'ambassade américaine, profitant ainsi d'une loi initialement prévue seulement pour des immigrants qui auraient acquis la nationalité américaine, mais qui décideraient ensuite d'y renoncer pour entrer dans leur pays d'origine ou aller dans un pays tiers. Néanmoins, le mythe selon lequel Gary Davis aurait brûlé ou déchiré son passeport américain devant l'ambassade se répand, et quelques mois plus tard, il décide d'installer une tente dans les jardins du Trocadéro à Paris, en se présentant comme le premier citoyen du monde.

Alors, ici rentre en scène un autre personnage qui est plus connu que Davis, c'est Albert Camus. Et donc, le 19 novembre

1948, 30 ans donc après la fin de la Première Guerre mondiale, et en préparation avec Albert Camus et François-Jean Almorin, Gary Davis interrompt une séance de l'Assemblée générale des Nations unies au Palais de Chaillot afin de demander la création d'un gouvernement mondial. Le 22 novembre, le texte de cette déclaration, aussi appelée déclaration d'Oran, qu'a rédigée avec Camus, qui est originaire d'Oran, donc cette déclaration est remise à l'Assemblée générale des Nations unies. Alors je vais essayer de vous la traduire en la lisant. Monsieur le Président et les délégués, je vous interromps au nom du peuple de ce monde, non représenté ici. Même si ma parole peut être dérangeante, ou sembler bizarre, notre besoin commun est d'une loi mondiale et d'ordres qui ne peuvent pas être ignorés. Nous, le peuple, nous voulons la paix que seul un gouvernement mondial peut donner. Les États souverains que vous représentez nous divisent et nous amènent vers l'abysse d'une guerre totale. Je fais un appel de ne plus nous décevoir par l'illusion d'une autorité politique. Je vous appelle à convenir d'une assemblée constituante mondiale de façon à créer des standards autour desquels tous les hommes, pourraient se réunir, standard de vraie paix et également d'un ordre mondial, d'un gouvernement mondial unique. Et si vous n'y réussissez pas, eh bien, mettez-vous sur le côté de façon à ce qu'une assemblée mondiale du peuple puisse être créée au départ de nos propres rangs, de façon à créer un tel gouvernement. Nous pouvons nous contenter de rien de moins. C'est donc un extrait de la fameuse déclaration d'Oran de Gary Davis. Dans la foulée, il créera donc le mouvement des citoyens du monde. Dès décembre 1948, de nombreuses personnalités et des anonymes viennent à sa rencontre suivre ses débats. Parmi les plus célèbres, on peut citer Albert Einstein, André Gide, Albert Camus, Jean-Paul Sartre, André Breton, Antoine Allard et l'abbé Pierre. Il est également assez proche du président français Vincent Auriol. Le temps passant, son mouvement tombe peu à peu dans l'oubli collectif. Cependant, un de ses fils, Troy Davis, a décidé de reprendre le flambeau et devient le président de la World Citizen Foundation.

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Ce qu'on vient d'écouter là, c'est une vieille chanson qui venait du Québec, un traditionnel du XVIIe siècle, La Partance, et pour nous l'interpréter, Claude Lefèvre. En fond sonore, un concerto pour deux pianos solo de Igor Stravinsky. Et les deux pianistes sont d'une part Alexei Loubimov et d'autre part Slava Pobrugin, qui vont nous permettre de continuer à parler de paix, d'initiatives en faveur de la paix, comme ce mouvement de citoyens du monde créé donc par Gary Davis, qui milite aussi pour le droit à l'objection de conscience. D'ailleurs, en 1949, par exemple, il est arrêté à plusieurs reprises alors qu'il manifeste devant la prison parisienne où est incarcéré l'objecteur Jean-Bernard Moreau. Jean-Bernard Moreau qui inspirera le film « Tunture à point » de Claude Autant-Lara. Les militants prennent le relais de la protestation dans plusieurs villes, nous dit-on. Et puis, plus anecdotique, mais bon, les gens doivent bien vivre de quelque chose, tout le monde n'est pas dans le business de l'imprimerie. Et donc, pendant les années 1960, Gary Davis, lui, vit à Strasbourg. Et il y a une société, tenez-vous bien, de nettoyage de couches pour enfants, appelé le Davis Baby Service. Voilà, donc on peut aller au fond des choses tout en étant citoyen du monde.

Encore pas parler d'autres, d'autres personnes, d'autres publications, comme Le silence des armes. Alors, c'est Bernard Clavel, écrivain, romancier, qui publie successivement, au début des années 1970, Le silence des armes, puis deux autres ouvrages, Lettre à un képi blanc, réponse à ses détracteurs donc, et également Le massacre des innocents, lui qui est le fruit de son combat en faveur des enfants victimes de la guerre ou de mauvais traitements. Il traduit son engagement dans sa lutte contre la violence, la haine et la guerre, lutte qu'il continue à mener tout au long de sa vie. Alors Bernard Clavel concrétise dans le domaine de l'écriture son admiration pour des hommes comme Gandhi ou Romain Rolland, qu'il cite à de nombreuses reprises et dont le nom revient souvent sous sa plume, et ce combat qu'il mène avec les hommes comme Edmond Kaiser, responsable de Terre des Hommes, le père Lelong, pour sauver les enfants martyrs ou menacés de famine, contre la peine de mort, et avec son ami Louis Lecoin, côté des objecteurs de conscience, à propos de qui il a écrit « Il portait le monde en son cœur et c'est en regardant au-dedans de lui qu'il en avait la vision la plus sensible, la plus chargée d'affection ».

Alors, dans la période 1970-1975, Bernard Clavel poursuit son évolution. Lui qui avait tant admiré son oncle capitaine dans les bataillons d'Afrique, et donc il évolue vers un pacifisme militant qui le mène à combattre aux côtés des déshérités et à défendre les objecteurs de conscience. Sur le plan de l'écriture, son engagement se traduit par la publication de 3 ouvrages, un qu'on a déjà cité, Le silence des armes, qui dénonce en fait la guerre en Algérie, la torture et ce qu'on a appelé la pacification musclée à travers la révolte de Jacques Forter, un engagé qui refuse de retourner se battre en Algérie. La publication de ce roman suscite une vive polémique et une réponse d'un caporal à la Légion étrangère. Donc c'est là le képi blanc, c'est les gens de la Légion étrangère qui ont effectivement un képi blanc et qui chantent le boudin. Pour les Belges, il n'y en a pas, vous le savez. La publication de ce roman suscite donc une vive polémique et une réponse d'un caporal de la Légion étrangère à laquelle Bernard Clavel répond lui-même dans un livre intitulé donc Lettre à un képi blanc. Sa rencontre à Lausanne avec le responsable de l'organisation humanitaire Terre des Hommes et leurs échanges épistolaires que Bernard Clavel transcrit dans un ouvrage intitulé Le massacre des innocents. Chacune de ces 3 œuvres reprend comme en écho les thèmes qui y sont développés quand, par exemple, dans Lettre à un képi blanc, il lance ce cri repris inlassablement dans Le massacre des innocents, mais en ce monde, trop d'enfants sont morts que des hommes ont volontairement privé de cette lumière. Alors, ces romans les plus récents sont eux aussi pleins de cet engagement contre la guerre, de Brutus, un roman paru au début des années 2000 qui se passe à une époque où les Romains persécutaient les chrétiens dans tout l'Empire. Les Romains continuent de tuer, de piller, d'incendier, alors partout le sang coule, le sang des innocents. Donc ça c'est dans Brutus. Alors il y a également Les Grands Malheurs, où il stigmatise le massacre des guerres mondiales du XXe siècle et dénonce l'arme nucléaire.

Alors, approfondissons un peu la présentation de ce livre, Le silence des armes, qui est donc son œuvre la plus connue, publiée chez Robert Laffont dans la collection J'ai lu en 1977, republiée en 2004 en pocket. Et donc, il était en fait au départ paru en 1974 avant de paraître en livre de poche. De tous les romans de Bernard Clavel, dans tous les romans que Bernard Clavel a écrit, en dénonçant la violence et la guerre, celui-ci est le plus fort, ayant suscité le plus de réactions. Ses détracteurs ne s'y sont pas trompés, qui l'ont attaqué avec véhémence, pugnacité, à laquelle l'écrivain a répondu avec une grande sérénité dans sa lettre à un képi blanc. Ici s'affrontent deux conceptions, deux attitudes devant la vie, celle des va-t-en-guerre à la Déroulette. Déroulette était le président français il y a bien des années de ça, je pense au 19e siècle, qui prône la violence ou lui cède par faiblesse, celles et ceux qui refusent le recours à toute forme de violence, comme Romain Rolland, Jean Giono, qu'il cite dans son livre, ou son ami, le pacifiste Louis Lecoing, qui a rencontré plein de gens dans sa longue vie, évidemment, et auquel Clavel rendra hommage, à qui il dédie son roman.

Alors, de quoi s'agit-il dans le silence des armes, la mémoire du caporal Jacques Fortier, qui se fige dans les images insoutenables qui le submergent inopinément, quand un commando débusquant à coups de bottes et de crosses les habitants, et donc son village jurassien, dans le Jura, il habite donc dans le Jura, lui rappelle ces villages algériens dont il ne restait sous le soleil que quelques pans de murs noircis. Des ruines recouvrant parfois des cadavres de bêtes, d'hommes, de femmes ou d'enfants. Là-bas, un vent fou attisait les incendies, soufflant des villages entiers sur des enfants innocents. Tous ces enfants dont il évoquera le calvaire dans le massacre des innocents, des images d'une sauvagerie telle que Jacques ne peut se pardonner son aveuglement. Et cette description fait penser, malheureusement, à des situations semblables, beaucoup plus récentes, beaucoup plus proches de nous, évidemment avec des villes, pas seulement dans le Moyen-Orient ou dans le Donbass, pour ne citer que ces deux endroits-là, mais on pourrait citer le Soudan, on pourrait citer plusieurs pays d'Afrique et d'autres continents où des guerres continuent, que ce soit sporadiquement, ou alors de façon beaucoup plus intense et longue. Le silence des armes est traversé de lourds silences qui le parcourent, qui donnent toute leur ampleur au vent et à la pluie, à la fureur des éléments qui vaut bien celle des hommes. Au silence des armes répond d'autres silences qui marquent le temps dans ce village de Révermont, dans le Jura, près de Long-le-Saunier, c'est celui des saisons. Ici, c'est une citation, ici c'était toujours le calme et le silence. Quand il y eut un long moment de ce silence, tout vivant des mille cris de la terre et du village, avec des pauses troublantes, quand la reculée invisible grondait sourdement, avec par intervalles des silences oppressants. Densité du silence quand la voix de sa mère résonne dans le silence de la cuisine, ou silence ténu, celui de la respiration des choses endormies, Jacques se souvenait que dans la mémoire des vivants est une plaque sensible, et colère de son père qui voulait imposer silence aux imbéciles, un silence si chargé de secrets. En tout cas, entre son orgueil et celui de son père, le silence s'était installé. Le silence s'oppose ainsi au fracas des armes, dominé par cette question obsédante. Était-il donc nécessaire que chaque génération connût sa guerre pour que les hommes en sentent l'absurdité ?

puis voyons un peu ce qu'il y a dans ce livre, Le silence des armes. Après un retour en Algérie et quelques séquelles de la guerre qui s'y déroule, le caporal Jacques Fortier revient chez lui, dans son Jura natal, pour passer quelques semaines de convalescence. C'est l'enfant prodigue qui revient, celui qui a laissé ses parents, sa terre, et pour cette raison, dans le village, on lui en veut. Il semble avoir approuvé son engagement. Peu semble avoir apprécié son engagement. Maintenant, tout est à l'abandon, la maison et les vignes. Sa mère est morte pendant qu'il était là-bas. Il se retrouve seul, juste avec son ami Désiré Jaille et sa femme Yvonne, avec cette maison qu'il a vendue mais dont il ne parvient pas à se détacher. Ce qui le porte ici dans le jardin qu'il est Sarthe, arrache les ronciers qui le rongent, dans la maison qu'il aère, dans le souffle du vent qui s'engouffre dans la reculée de la pionnerie. C'est le souvenir de ce père pour qui toute vie était sacrée, même celle d'un petit oiseau, comme le traqueur rieur, ce père dont lui, le fils, s'est engagé dans l'armée. En haut du village sur le plateau, il retrouvait sa terre, il en avait conscience, il se sentait fort et décidé comme il ne l'avait jamais été aujourd'hui. Il était devenu un autre homme. Jacques nettoyait les extérieurs avec rage et les paroles de son père résonnaient encore dans sa tête quand il disait à son valet « Ne tue rien, c'est ce qui fait l'équilibre, la terre est vivante, laisse-la vivre, nom de Dieu. » Mais parfois, surtout sur ces hauteurs, le vent se déchaîne. À deux reprises, des courants ascendants creusèrent une tranchée aux parois mouvantes. Après cette embellie, vint la douche froide, l'hébétude. Le notaire avait tout vendu, la maison, les terres, les militaires, les morts de la guerre d'Algérie, tous le pourchassaient sur le plateau balayé par une pluie tenace. En Algérie, il a eu peur, constamment, peur de la nuit, du grand soleil, peur en convoi, peur en patrouille. Et ce matin, il se sent soudain libéré de sa peur, de toutes ses peurs. Il s'est barricadé chez lui avec ce chien rouge qui le suit partout, décidé à rester là, à ne plus faire la guerre, tour à tour apaisé par les paroles du curé et de plus en plus énervé par les détonations des tirs aux pigeons d'argile qui s'élèvent jusque chez lui. Dans l'après-midi, n'y tenant plus, il ressort les armes de son oncle Émile, le militaire de la coloniale, et tire sur les tireurs qui, pris de panique, s'enfuient dans la campagne. Maintenant, Jacques est seul dans sa maison, barricadé avec ses armes, assiégé par les gendarmes. Il n'a aucune revendication à formuler, rien qu'un immense cri de haine contre la violence et la guerre. L'immense poids apporté de ce passé qui l'étreint. Ils sont tous là à le guetter avec leurs armes, mais il le sait, il ira jusqu'au bout. Dans l'esprit de Jacques, tout se mêle. Les gendarmes qui le poursuivent et lui tirent dessus, l'Algérie et les embuscades, il allait du même pas que le cortège des morts. Le silence des armes de Bernard Clavel. On aura l'occasion dans une autre émission, La musique adoucit les mœurs, de parler d'un autre livre qu'on vient de citer, à savoir La lettre à un képi blanc, et encore d'autres écrits de Clavel. Mais je voulais vous proposer, comme on a beaucoup parlé, ou moi j'ai beaucoup parlé en tout cas, dans cette émission, je vous propose un peu de musique et plus exactement des chansons. Et on va continuer avec, par exemple, une chanson de Michel Fugain, extraite d'un album sorti en 1980, si je me souviens bien. Ben non, c'était en 1977. Un album intitulé « Un jour d'été dans un havre de paix ».

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Eh bien voilà, on continue avec une autre chanson, après Michel Fugain et ce cœur d'enfant, bien entendu. Je vous propose ce morceau United States par Seize the Day, cet extrait d'un double album de soutien au mouvement de la paix en 2002, Peace Not War. United States par Seize the Day.

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4: Et un certain nombre d'interdictions malgré l'interdiction de manifestation. Je pense notamment aux arrêtés pris par Madame la Préfète pour l'interdiction de transport d'armes.
3: 5 avril 2023, Gérald Darmanin, alors ministre de l'Intérieur, au sujet de la manifestation du 25 mars 2023 à Sainte-Soline.
4: Sachez que cet arrêté de transport d'armes qui semble frapper du coin du bon sens a été attaqué au tribunal par la Ligue des droits de l'homme.

0: tribunal par la Ligue des droits de l'homme. Le tribunal administratif a validé fort heureusement le travail de la préfète des Deux-Sèvres, mais pour vous dire dans quel état d'esprit un certain nombre de personnes étaient en vue de cette manifestation.
1: Gérald Darmanin a donc expliqué que la Ligue des droits de l'homme critiquerait des arrêtés préfectoraux de transport d'armes. Des propos stupéfiants, la LDH serait donc un organisme qui encouragerait la violence armée et bien entendu l'écoterrorisme. Mais Darmanin ne s'est pas arrêté là, en sous-entendant que désormais la LDH soutiendrait le terrorisme, il a clairement menacé l'association de lui couper ses subventions.
0: Alors vous parlez de la Ligue des droits de l'homme, je ne connais pas les subventions données par l'État, mais effectivement je pense que ça mérite d'être regardé dans le cadre des actions qu'ils ont pu mener.
1: Suite à ces propos aberrants contre la LDH, le 12 avril 2023, la députée Éliane Assassi, présidente du groupe communiste, prend la parole à l'Assemblée et s'adresse à la première ministre d'alors, Elisabeth Borne.
2: Ma question sera particulièrement solennelle. Elle concerne la République, la défense des libertés et des droits. Le ministre de l'Intérieur, M. Darmanin, a menacé de manière à peine voilée la Ligue des droits de l'homme de sanctions financières. Il a déclaré, il faut être précis, « Je ne connais pas la subvention donnée par l'État, mais ça mérite d'être regardé dans le cadre des actions menées. » Madame la Première ministre, les choses sont claires. Votre ministre de l'Intérieur envisageait sans sourciller remettre en cause les subventions à la LDH, car cette dernière avait exercé un rôle d'observateur de vérification du respect des libertés et des droits à Sainte-Soline ou sur d'autres théâtres d'affrontements de tensions. Ces menaces sont d'une gravité insupportable. Pouvez-vous accepter qu'un ministre de la République envisage de porter atteinte à une association qui est l'honneur de cette dernière ? La Ligue des droits de l'homme, vous le savez, mais je le rappelle, a été créée pour défendre un innocent victime de l'antisémitisme et de la raison d'État, le capitaine Dreyfus. Elle a étendu d'emblée son action à la défense de tout citoyen, victime d'une injustice ou d'une atteinte à ses droits. Dès le début du XXe siècle, seule, elle porta la justice sociale et les droits des travailleurs. Madame la Première ministre, n'oublions pas, à la Libération, un tiers du comité central de la LDH avait disparu, assassiné, mort, en déportation ou fusillé. Victor Bache, son président, fut assassiné en 1944 avec son épouse Ilona par la milice et les nazis. Tout au long du XXe siècle jusqu'à nos jours, cette grande association exerça avec vigilance et humanisme le contrôle des excès des pouvoirs publics. Sans elle et d'autres vigies, l'autoritarisme nous guette peut prendre le dessus. Avec 1000 personnalités qui ont déjà signé une tribune publiée ce jour dans l'Humanité, nous le disons fermement. Ne touchez pas à la Ligue des droits de l'homme. Je vous demande, Madame la Première ministre, d'affirmer sans ambiguïté qu'aucune menace ne pèse sur elle. Je vous demande d'affirmer devant le Sénat que vous désavouez les propos de votre ministre de l'Intérieur.
1: Comme le rappelait la députée Éliane Assassi, et on va aujourd'hui revenir sur l'affaire Dreyfus dans cette émission, la Ligue des droits de l'homme a été créée pour défendre le capitaine Dreyfus et lutter notamment contre l'antisémitisme. Ce rappel historique met la première ministre de l'époque un peu mal à l'aise. Madame Elisabeth Borne a en effet des aïeux juifs ashkénazes d'origine russo-polonaise, les Bornstein, mais on le verra tout à l'heure. Elle défendra malgré tout les indéfendables propos de Darmanin. Salut les amis, c'est JBD pour Polémiques et la voix off.com et pour votre radio toujours libre préférée. Vous allez aujourd'hui passer une heure avec Didier, membre de la Ligue des droits de l'homme, rencontré fin mars 2026 à Mel, pas très loin de Sainte-Soline. Avertissement aux personnes sensibles, cette émission proposera des sons et rappellera des faits extrêmement violents et choquants. Bonjour Didier.
3: Bonjour.
1: À ce stand, aujourd'hui, là, c'est les 3 ans commémoration de la féroce répression policière de Sainte-Soline. Hein, c'était le 25 mars 2023 et on se retrouve là. Tu y étais d'ailleurs à Sainte-Soline ?
3: Tout à fait, j'étais présent, oui. Oui.
1: Sur ton cœur, ce badge de la Ligue des droits de l'homme, et donc tu es derrière ce stand où il y a plein de brochures et de documentation proposées par la LDH Je voudrais même bien qu'on commence par ici, parce que ça a l'air d'être des petits guides pratiques.
3: Nos droits, donc, c'est principalement en manifestation, en garde à vue. Le troisième, les violences policières. Et puis, le contrôle et les fouilles en manifestation. Alors tout ça, il y a dans la boutique de la Ligue, il y a le récap de tout ça. C'est un petit bouquin. C'est notre présidente Nathalie Théot qui a mis ces petits feuillets en place parce qu'elle s'est aperçue qu'il y avait quand même une méconnaissance du manifestant.
1: Effectivement, j'ai découvert à quel point je ne connais pas mes droits.
3: Bah, oui.
1: Quelqu'un m'a parlé justement de la garde à vue là, il n'y a pas très longtemps.
3: Oui.
1: Puis bah, voilà, il y a tout un petit dépliant
3: tout
1: là-dessus.
3: Tout le monde peut aller en garde à vue. Il suffit qu'il y ait un problème, quelque chose, vous êtes interpellé et on vous met en garde à vue, même si vous n'avez rien fait.
1: Il faut le savoir, on a le droit de garder le silence,
3: on
1: peut refuser de donner son ADN, et ce genre de trucs.
3: En garde à vue, vous avez des droits. Quand vous êtes interpellé, vous êtes mis en garde à vue. Il y a un certain nombre d'heures en fonction du motif. Et puis, c'est une obligation. Vous devez aller voir un médecin qui certifie comme quoi vous pouvez être mis en garde à vue. Vous avez le droit à un avocat, vous avez le droit à un coup de téléphone aussi, donc d'appeler la famille ou l'avocat, voilà. C'est pas n'importe quoi. Il y a des droits. Et il faut veiller aussi à ce que ces droits soient respectés. Il y a quand même un officier de police judiciaire qui signifie la garde à vue. Et j'ai l'impression, bon, c'est assez respecté. Après, dans quelles conditions? Ça, il faut voir aussi.
1: Et ces informations-là, on les retrouve sur le site de la LDH, on les retrouve.
3: Donc le site, c'est tout simple, LDH. Et hop, vous avez tout ça. Alors après, il y a beaucoup, beaucoup de choses. Il faut prendre un peu de temps, il faut fouiller, il faut chercher. Et vous pouvez télécharger ces petits feuillets. Ouais.
1: Sur la documentation que vous proposez toujours sur cette table, il y a aussi cette abécédaire des discriminations.
3: C'est toutes les discriminations qui existent et ne sont pas toutes là. Okay. Vous voyez, à l'intérieur, si j'ouvre, je vois emploi et travail.
1: Éducation, égalité, égalité des chances, égalité de traitement, emploi fermé, état de santé. Là, on est juste à la lettre E.
3: Il y a 20 pages, quoi.
1: Juste à côté, lutter contre le racisme, là, c'est beaucoup plus épais. Débat et enjeux et controverses d'aujourd'hui. T'as ouvert au hasard, le débat sur les lois mémorielles. Racisme colonial et néocolonial.
3: Voilà.
1: Et puis, il y a aussi cette revue dont il y a plusieurs numéros proposés, c'est Droits et Libertés.
3: C'est la revue de la LDH. Et donc, tous les mois, enfin pour ceux qui sont abonnés, reçoivent cette revue. Moi, je la reçois. Bon, là, vous avez l'état de droit.
1: Une fragilisation inquiétante.
3: Voilà, absolument. Là, c'est la lutte des femmes, mouvement féministe. Ça,
1: police et démocratie.
3: Voilà, tension. Être jeune aujourd'hui. L'Union européenne, terrain d'action pour les droits, justice, efficacité, démocratie, démocratie et contre-pouvoir, et puis le social, quel état, voilà.
1: Puis de quoi adhérer aussi.
3: Il y a là un petit triptyque, là, c'est l'histoire de la Ligue. Les actions, l'indépendance, faire échappe à l'extrême droite, c'est un combat que l'on mène depuis longtemps. Le pouvoir de l'homme, liberté, égalité. Il y a tout le passé, Dreyfus. On est connu. Mais beaucoup de personnes ne savent pas qui nous sommes. Et c'est important. Et ça aussi permet de justifier un peu notre nom, la Ligue des droits de l'homme. Pourquoi la Ligue des droits de l'homme? Parce que 1898, donc il y a une histoire, il y a plein de choses, et c'est à nous à l'expliquer.
1: Et la LDH, c'est une vieille histoire qui nous ramène au millénaire dernier, 1898, l'affaire Dreyfus. Le capitaine Dreyfus est injustement accusé d'espionnage au service de l'Allemagne et ça va diviser la France en deux. On va parler des Dreyfusards, des anti-Dreyfusards. Il y a cette célèbre une, j'accuse, Zola. Voilà, ça va nous refaire faire un peu d'histoire, mais c'est bien de revenir là-dessus parce qu'il s'agit de combattre une injustice. Et la LDH, des injustices, elle en combat et elle en observe jusqu'à aujourd'hui. Mais d'abord, un petit peu d'histoire.
3: Oui, donc l'histoire, en effet, c'est l'affaire Dreyfus. Dreyfus accusé de trahison, donc sous fond d'antisémitisme. Et pour réouvrir le procès Dreyfus, c'était un collectif, et entre autres avec Zola, j'accuse, et plein d'intellectuels de l'époque. Et donc, ça a fini par que Dreyfus fut réhabilité. Dans l'armée, il a retrouvé son grade, etc., etc. Après des souffrances, parce qu'il a été quand même
1: incarcéré sur l'île du diable et dans des conditions absolument épouvantables. Celui qui était le véritable auteur des fuites, etc., lui, n'a pas vraiment été condamné ni persécuté par la justice.
3: Puis après, il ne faut pas de vagues, bien sûr. Voilà, donc c'est là où s'est créée la Ligue des droits de l'homme, avec beaucoup de problèmes aussi. Déjà à l'époque, il y avait des refus, refus politiques, parce que on dérange, bien sûr. Donc la première mission de la Ligue, c'était la défense du droit pénal. Ensuite, il y a eu la défense des droits sociaux, 1936, où la Ligue était très engagée. Et aujourd'hui, nous sommes généralistes pour la défense des droits. les droits fondamentaux principalement.
1: Les droits fondamentaux sont le droit à la vie, à la liberté et à la sécurité, le droit au respect de la vie privée et familiale, la liberté d'expression, la liberté de pensée, de conscience et de religion, le droit de vote et d'être candidat à des élections, le droit à un procès équitable dans les affaires civiles ou pénales, le droit de posséder des biens et d'en jouir pacifiquement.
3: Et puis aussi donc la lutte contre toute discrimination, quelle qu'elle soit. On ne fait pas de sélection, hein. On prend les problèmes les uns après les autres. On est toujours présent et puis on essaie de dénoncer et aussi de régler par la loi. La Ligue, c'est d'emmener les gens devant des tribunaux. Récemment, il y a eu une loi, une saisine qui a été faite à un ancien responsable de Frontex. On a même porté plainte contre Retailleau, Zemmour aussi, pour des propos qui étaient un peu déplacés. Donc c'est notre combat au quotidien. Et puis, bon, aujourd'hui, on a du grain à moudre, puisque, bah oui, l'état de droit est quand même bien attaqué par nos politiques actuelles. Enfin, il y a plein de choses qui ne vont pas, quoi. Voilà. Donc, on est toujours présent depuis 1898. La Ligue, c'est une vieille dame. Voilà.
1: Est-ce que vous avez débattu entre vous pour savoir si vous n'allez pas vous renommer Ligue des droits humains, par exemple ?
3: L'homme, c'est pas l'homme masculin. D'ailleurs, c'est sans distinction de sexe, de race, etc., etc. Voilà, donc c'est quand même bien précis. C'est très difficile, c'est très compliqué, parce que donc 1898, on a un passé. Le terreau de la Ligue des droits de l'homme, c'est la Déclaration des droits de l'homme et du citoyen de 1789. C'est notre terreau. Donc il y a des débats à chaque congrès, tous les deux ans. On en parle, il y a des propositions, mais on ne change pas. Voilà, donc il y a à peu près 50% qui veulent changer, d'autres qui ne veulent pas. C'est un grand débat. Pour des raisons tout à fait respectables, on verrait plutôt le nom avec les droits humains. Ce qu'a fait d'ailleurs la Ligue des droits de l'homme belge, et même la FIDH, qui est une émanation de la Ligue des droits de l'homme. Avant, c'était les droits de l'homme, Fédération internationale des droits de l'homme, et ils ont changé, c'est la Fédération aujourd'hui des droits humains. Mais c'est plus récent, avant l'an 2000, et on n'a pas ce passé que nous avons à la Ligue des droits de l'homme. Et c'est difficile, même il y a un groupe de travail histoire à la Ligue et ils ne sont pas la solution non plus. Mais bon, comme disait Henri Leclerc, c'est
4: Maître
3: un...
4: Maître Henri Leclerc,
3: un avocat qui était baptisé l'avocat des gauchistes. Quelqu'un qui avait monté un cabinet d'avocats avec des copains de promotion. La consultation, c'était le prix d'un médecin généraliste. Et celui qui n'avait pas d'argent, il ne payait pas. Voilà. Donc c'est ce que Henri Leclerc disait, bon, on a d'autres choses à faire que de se chamailler sur un nom. Aujourd'hui, on a beaucoup, beaucoup de travail, compte tenu de notre conjoncture politique de notre pays, quoi. Donc il faut passer du temps ailleurs. Grosso modo, il y a 47% de personnes qui souhaitent changer de nom et 53% qui est des personnes qui souhaitent ne pas changer de nom. Et moi, personnellement, je ne souhaite ne pas changer de nom.
1: Parler du droit pénal, hein, puisqu'on est parti de l'affaire Dreyfus. D'ailleurs, beaucoup de gens de l'époque savaient que Dreyfus était tout à fait innocent, mais en fait, le grand problème, c'était qu'on critiquait l'armée. L'armée et la religion, même des accusateurs de Dreyfus qui savaient Dreyfus pertinemment innocent, dans une période de tension où on sentait que la guerre avec l'Allemagne pointait le bout de son nez, attaquer l'armée, finalement, certains pensaient que c'était attaquer la France. Enfin bon, il y avait tout ce truc-là.
3: C'est ça, tout à fait, absolument.
5: C'était il y a 100 ans, Dreyfus est mort depuis, mais je porte en chantant tout l'espoir de sa vie. Pour la mémoire des jours, puisqu'en son paradis, on sait depuis toujours qu'il n'a jamais trahi. Il n'a jamais trahi son cœur, ni son pays.
1: Yves Dutheil a chanté l'affaire Dreyfus avant de poursuivre avec Didier de la Ligue des droits de l'homme. À travers toute son histoire, la LDH a aussi beaucoup combattu auprès des syndicats, auprès de la CGT, donc il y a le droit du travail, il y a le droit à la santé.
3: Les CGT, on a des liens forts. Quand il y a eu ces grandes revendications ouvrières, il y a des militants de CGT qui ont été incarcérés, même d'autres qui ont été condamnés pour crime, alors que c'était des gens qui n'avaient rien fait, sauf de faire du syndicalisme. Et on est intervenu pour que ces personnes soient libérées. Alors, c'est beaucoup d'histoires, mais il y a des liens forts avec la CGT. Et aujourd'hui, d'ailleurs, notre présidente Nathalie Théillot est très proche de Sophie Binet. Voilà.
1: Comment se finance la Ligue des droits de l'homme ?
3: Alors, principalement par les adhésions. Il y a aussi des legs, des dons. Et on a une subvention aussi de l'éducation nationale, puisque nous sommes agréés éducation nationale. Et après, on a aussi, avec la Massif, il y a des choses qui sont mises en place. On avait la compagnie de taxi G7, où les chauffeurs sont bien souvent des gens issus du Maghreb, où il y a des problèmes aussi. Donc là, on a quelques rémunérations. Au maximum, on veut être indépendant.
1: Voilà. Autonome et indépendant.
3: Voilà.
1: Il y avait des petits subsides, probablement de l'État, mais alors j'ai entendu dire que Elisabeth Borne, trouvant que vous étiez un petit peu trop du côté des vilains éco-terroristes, vous ont dit que vous aviez basculé.
6: J'ai beaucoup de respect pour ce que la LDH a incarné. Je ne comprends plus certaines de ses prises de position. Cette incompréhension n'est pas nouvelle. Elle s'est fait jour dans ses ambiguïtés face à l'islamisme radical. Et elle s'est confortée depuis quelques mois. Et je rappelle que cette association a attaqué un arrêté interdisant le transport d'armes par destination à Sainte-Soline. Cette incompréhension est partagée par de nombreux acteurs associatifs. Et dans une lettre adressée hier au président de la Commission nationale consultative des droits de l'homme, le président de la LICRA a dénoncé les dérives et la défaillance de la Ligue des droits de l'homme.
0: Alors vous parlez de la Ligue des droits de l'homme, je ne connais pas les subventions données par l'État, mais effectivement je pense que ça mérite d'être regardé dans le cadre des actions qu'ils ont pu mener.
3: Alors on n'est pas du côté des vilains, on est du côté de la défense des droits. Alors si c'est d'être vilain parce qu'on défend les droits, notre société est partie dans des dérives qu'on peut imaginer. L'avenir n'est pas rose si c'est ça. Et je pense que malheureusement c'est ça.
1: Il y a combien d'adhérents et d'adhérentes à la Ligue des droits de l'homme en France ? D'ailleurs, est-ce que c'est une organisation française, nationale, ou est-ce que ça rayonne ailleurs dans le monde ?
3: Alors, la Ligue des droits de l'homme, proprement dit, c'est une association nationale qui est composée d'environ 300 sections, 12 000 adhérents. Il y a section locale, personnellement je suis à la section de Saintes. Il y a ensuite les fédérations, les délégations régionales, donc je suis délégué Poitou-Charentes. Et puis ensuite, on a le secrétariat national, le bureau national. Une section a une indépendance. On ne fait pas ce que l'on veut, bien sûr. Il y a un fil directeur, un chemin directeur sur le national, par rapport au national. Mais on est quand même indépendant. C'est géré comme une association. Donc il y a un bureau, il y a un président, un trésorier, un secrétaire. On a aussi un compte en banque. Donc voilà, on est vraiment indépendant.
1: Est-ce que vous êtes affilié avec des organisations sœurs ailleurs dans le monde, Human Rights Watch ou...
3: Voilà, je voulais y venir. Donc on a c'est une émanation de la Ligue des droits de l'homme qui s'appelle la FIDH. Donc c'est sur les 5 continents et on défend aussi le même travail, les droits de l'homme, ce qui est quand même très complexe parce que bon, on connaît un petit peu ce qui se passe sur des continents comme l'Afrique, hein, peut-être corruption et autres. Et bien sûr, on essaie d'emmener les gens au tribunal, pour les délits de guerre et autres, mais ça n'aboutit pas souvent, quoi. Alors il y a quand même des choses qui se précisent, mais c'est un gros travail et un long travail, quoi. C'est différent que ce qu'on peut faire ici en France, quoi.
1: Alors, quand tu parles de travail, et je voudrais en plus parler de rigueur, je voudrais faire part d'une expérience personnelle. Pendant le Village de l'eau en 2024, il y a une manifestation du côté de Saint-Messant-l'École. Il était question d'aller manifester, poser des panneaux devant un site agro-industriel, un fabricant de semences. Il y a un arrêt à Saint-Messant-l'École et la gendarmerie suit le cortège. Il y avait cette espèce de jeu de piste. Et à Saint-Messant-l'École, j'aperçois trois personnes habillées toutes en blanc. Il y avait une personne qui regardait, deux autres qui prenaient des notes. Avec ce même magnétophone, je vais vers les trois personnes qui sont en train de travailler. Et celle qui observait, tout de suite, me dit « Non, je ne peux pas discuter avec vous, je ne peux pas parler avec vous parce que ça va corrompre notre protocole d'observation. Nous, on a une exigence de neutralité absolue. » Donc, je suis reparti bredouille, mais en même temps en disant « Bon, c'est sérieux, la LDH. Quand ils sont en protocole d'observation, ils sont en protocole d'observation. »
3: Tout à fait. Il y a une rigueur. Donc, il y a une charte de déontologie. Donc, on doit la neutralité, on observe. On va peut-être revenir sur l'organisation des observatoires. C'est vrai que c'est très rigoureux, on est très attentif à ça. C'est ce qui permet aussi d'être crédible.
7: Vous êtes toujours habillé en blanc dans les manifestations et trucs comme ça, c'est comme ça qu'on vous repère.
3: Oui, oui, oui.
7: Et vous travaillez en trinôme, enfin il y a deux personnes.
3: Alors l'organisation, sur le territoire national, il y a plus de 20 observatoires. Il y en a à Lille, à Strasbourg, Rennes, Angers, etc., etc. Toulouse, le premier, Toulouse. Ensuite il y a eu Bordeaux, Paris, et puis ça s'est étendu dans tout le territoire, Marseille, etc. Ici en Poitou-Charentes, il y avait Sainte-Soline 2022, le premier. Et on s'est dit, mais attends, c'est pas possible de voir ce qui se passe sur notre territoire. On va créer un observatoire. Donc on l'a créé en toute hâte, très rapidement. Ça a étonné tout le monde d'ailleurs. Et le 13 mars 2023, on a officialisé, on a envoyé des recommandés au préfet de la région Poitou-Charentes, au procureur de la République, à tous les tribunaux. Donc c'est quelque chose d'officiel. Puis on était donc à Sainte-Soline. Moi-même, j'étais aussi à Sainte-Soline. On avait un stand en bout de cette place, une vingtaine d'observateurs, je crois, parce que c'était quand même notre baptême du feu. Alors, on a fait fort parce que c'était quand même le pire cause que, voilà, manifestation qu'on a pu connaître.
7: Vous avez un don pour être dans les événements historiques en même temps.
3: Hein. Bah, oui, non, mais quand il se passe des choses qui ne vont pas bien, bah, il faut être présent. C'est notre rôle hein, de répondre. On a reçu des courriers comme quoi on n'avait aucune légitimité, qu'on devait tempérer aux forces de l'ordre, etc., etc. Alors qu'on est reconnu comme la presse. Et c'est le Conseil d'État qui nous a reconnus. Alors après le Conseil d'État, comme ça a été un peu mouvementé avec Darmanin, oui, mais bon, voilà, bon, on est toujours reconnu. Voilà. Donc oui, l'organisation, c'est-à-dire que toutes les personnes qui observent ont fait une formation. Et le travail sur le terrain, c'est un groupe de trois personnes. Un qui oriente les observateurs sur le terrain, là où il faut aller ou pas, s'il y a du danger de faire un peu marche arrière et autres. Un autre qui note et l'autre qui documente.
7: C'est quoi la différence entre noter et documenter ?
3: Bah, noter, vous voyez quelque chose, donc c'est un minutier, vous expliquez rapidement ce qui se passe, et l'autre, la documentation, c'est soit une vidéo, soit des photos, des choses comme ça. Voilà. Il faut que ça soit quand même complet. Alors des preuves, et puis aussi on en a besoin, parce que quand ces photos, ces vidéos sont revues, on s'aperçoit des fois de certaines choses, et même des fois on croit qu'il ne se passe rien, mais il se passe des choses. Donc, en revoyant, on s'aperçoit d'une réalité qui n'est pas forcément vue sur le terrain. Et puis ensuite, il y a un rapport qui est mis en place, un travail des observateurs qui étaient sur le terrain. Alors ce rapport, on le trouve sur le site de la Ligue, rapport Sainte-Soline 2023, c'est dans les 600 pages, je crois, je ne me souviens plus. Enfin, vraiment, ce qui a d'ailleurs énervé Darmanin. Mais au moins, nous, c'était des vérités. Que lui, pas vraiment. Là, il y a eu aussi un rapport, je ne sais pas si vous l'avez eu.
7: Empêcher l'accès à la bassine, quel qu'en soit le coût humain,
3: c'est ça ? C'est ça.
7: Parce que j'ai assisté donc à cette restitution, cette synthèse de rapport le 10 janvier dernier avec les parents de Serge et Mika, qui sont les deux personnes qui ont fait du coma après avoir été blessés par les gendarmes à Sainte-Soline le 25 mars 2023. Vous avez organisé avec ces familles une restitution, une synthèse le 10 janvier, donc c'était à Poitiers. On a été très impressionnés par la rigueur. Il y avait notamment une jeune femme qui était là, qui détaillait des aspects de ce rapport, et c'était à la minute près. Vous êtes beaucoup penché sur le fait que des gendarmes ont empêché ou entravé l'accès des secours aux blessés.
3: C'était sous les ordres du préfet, quoi. Voilà.
7: Et alors c'était minuté, 14h02, il se passe ça, 14h13...
3: Si l'on veut dénoncer des vérités, il faut être précis. Si on est dans le vague et autres, c'est plus crédible. Et puis, il y a des gens qui se chargeraient aussi de dire « votre boulot, ça vaut rien ». Voilà. Alors, donc après, ces rapports sont diffusés sur le site de la Ligue, s'en va dans la presse. Des avocats aussi peuvent se servir pour défendre des gens qui ont des problèmes de justice. Le défenseur des droits aussi a ses rapports. Malheureusement, ça ralentit pas trop les violences des forces de l'ordre, quoi. D'ailleurs, dans beaucoup de sujets, on a les observatoires de la Ligue des droits de l'homme, on a Défenseurs des droits, on a beaucoup d'organisations qui font des rapports, mais ça n'inquiète pas trop les politiques, malheureusement. Ça ne les arrête pas.
7: Enfin, heureusement que ça existe, parce que alors, s'il n'y avait rien, là, ce serait la porte ouverte à toutes les fenêtres, et le discours validant le pseudo-éco-terrorisme. Enfin, c'est...
8: Il y a eu une grande partie des manifestants violents, encore une fois, qui s'en prenaient physiquement aux gendarmes, les blessant, s'en prenant par exemple à 5 véhicules de gendarmerie qui ont été détruits. Et je veux redire que cela relève de l'écoterrorisme.
7: Quand même, depuis 1898, enfin, on sait que, et là on l'a encore évoqué, on sait que la Ligue des droits de l'homme, c'est sérieux. D'ailleurs, c'est ce qui a agacé Darmanin et Borne, c'est que vous seriez l'association des oiseaux du coin, effectivement, ça n'aurait pas de poids, mais quand c'est la LDH qui parle, c'est embêtant quand même.
3: Voilà. Alors, c'est vrai que, bon, il y a quelques années, on était sur des réunions un petit peu l'entre-soi, et aujourd'hui, on est dehors, on est là, on s'active, et c'est crédible, on est reconnu. Beaucoup de personnes sur des événements comme aujourd'hui, passe nous voir, ah oui, la Ligue, bonjour, c'est bien, etc., etc. Au village de l'eau, il y a 2 ans, c'était sympa parce qu'on était présents, et puis il y a des gens qui passaient et qui levaient le pouce comme ça, ouais, super, quoi. Voilà, s'il n'y avait pas grand-chose, pas beaucoup de mots, mais ça voulait dire ce que ça voulait dire. C'est une reconnaissance, quelque part, et ça fait plaisir.
7: On se sent protégé, en fait, quand vous êtes là, parce que vous avez les yeux et les oreilles, j'allais dire, du peuple.
3: Je ne sais pas si c'est une protection, mais c'est au moins retransmettre...
7: Ça, en tout cas, ça empêche l'impunité de la brutalité.
3: Ça la calme un peu aussi, quand même. Ouais. Ça la calme un peu, ouais.
7: Je rebondis sur ce que tu disais à l'instant. Là, tu disais, oui, il y a quelques temps, on était dans un entre-soi et machin, là, et aujourd'hui, on sort plus. Est-ce que ça veut dire que notre société se brutalise, devient plus violente, qu'il y a plus de violence d'État qu'avant?
3: J'ai jamais fait de comparatif, mais c'est sûr qu'il se passe des choses. Ce qui nous concerne là aujourd'hui, l'eau, c'est pas un sujet qui était abordé. Ça se réglait quelque part. Quoi. Et là, quand on voit ce qui se passe, et puis en plus l'eau, c'est quand même un bien commun. Donc on doit aussi défendre, on doit prendre part à ce problème. On peut pas laisser passer ça. Alors il faut savoir quand même qu'on a les forces de l'ordre en France. Il y a un classement européen. Sur 27 pays, nous étions l'avant-dernier. Les plus violents étaient la Pologne. Oui. Et quand on observe un petit peu l'arsenal militaire, puisque les gendarmes sont principalement des militaires, c'est impressionnant les investissements qui ont été faits. Les investissements en armes pour les gendarmes, et puis après les espèces de blindés, enfin, où il y a tout un tas d'électronique, où ils peuvent nous filmer, etc. etc. quoi. Ouais. C'est des investissements, j'ai vu des prix passer, enfin, c'est colossal.

On parlait tout à l'heure des droits fondamentaux avec Didier de l'ALDH. Il existe aussi un autre droit, le droit de retrait. Droit individuel reconnu aux agents publics afin de leur permettre de quitter leur poste s'ils estiment être confrontés à un danger grave et imminent pour leur vie ou leur santé, ou bien s'ils constatent une défectuosité des normes de sécurité au sein du service. Droit dont jouissent aussi les serviteurs de l'État, notamment les gens de police et de gendarmerie, qui ont le droit, voire le devoir moral et républicain, de ne pas exécuter des ordres iniques, illégaux, antidémocratiques et antirépublicains. On pensera par exemple à ces quelques rares policiers français qui manquèrent de zèle lors des rafles de juifs pendant la collaboration avec les nazis. On évoquera aussi le 17e régiment d'infanterie auquel, en 1907, sous Clémenceau, on donna l'ordre de tirer sur des vignerons du Languedoc. Mais au lieu de mater la révolte, ces soldats du 17e mirent la crosse en l'air et fraternisèrent avec les révoltés.

0: Gloire au 17e, chanson de Monteus en 1907. Même si c'est rare, et même si on peut toujours rêver, il arrive que des soldats, policiers, gendarmes ou CRS refusent d'exécuter des ordres iniques, illégaux, anti-républicains et mettent casque à terre. Cela a pu encore arriver récemment, mais si, mais ne comptez évidemment pas sur les médias dominants pour nous en informer. Ce 25 mars 2023 à Sainte-Soline, y a-t-il eu des refus d'obéir parmi les 3000 gendarmes armés jusqu'aux dents, chargés de mater férocement cette pacifique manifestation? On aura eu vent qu'après cette horreur inutile et anti-républicaine et anti-démocratique, des gendarmes ont fait des arrêts maladie. On m'a notamment rapporté qu'un jeune gendarme aurait été traumatisé après avoir exécuté l'ordre d'empêcher les secours d'arriver jusqu'à des blessés. Un bruit qui reste bien entendu à prouver. Quoi qu'il en soit, Sainte-Soline 2023, on continue à en parler avec Didier de la Ligue des droits de l'homme. Beaucoup de choses ont été dites et déduites, puis on n'a pas fini d'en tirer le bilan de cette répression policière de Sainte-Soline et des autres. Quand on étudie un peu notre histoire, quelques exemples. Quand les GMR, je crois, les gardes mobiles républicains, pendant les grandes grèves des mineurs, 47-48, les GMR tirent à balles réelles sur les grévistes.
1: C'est pas si vieux que ça. Voilà. C'est pas si vieux.
0: Le 17 octobre 61, il y a un massacre piloté par Maurice Papon, qui était un rouage de Vichy et qui était préfet de police à l'époque. Et il y a des centaines de Français d'origine nord-africaine qui sont jetés à la Seine, matraqués, assassinés. Bon, voilà. Ce qui s'est passé à Sainte-Soline n'est pas une bavure, n'est pas un accident. Peut-on parler d'une tradition des gouvernants français, qu'ils se prétendent de gauche ou qu'ils soient vraiment de droite? Parce que 47-48, le ministre Jules Moc était censé être socialiste.
1: Il y en a d'autres connus, si je ne dis pas de bêtises, Clémenceau, qui avait fait tirer sur la foule.
0: Clémenceau, le tigre. Voilà.
1: Parce que les personnes faisaient grève. Quoi.
0: Est-ce que c'est une tradition? C'est pas précis?
1: Non.
0: Une habitude des gouvernants de, quand le peuple bronche, on envoie la troupe lui tirer dessus?
1: On le fait taire. Tout à fait. Et oui, ça a toujours été. Oui.
0: Sainte-Soline, c'est pas une bavure, c'est pas juste un relâchement de la discipline, c'est pas quelques zozos qui se sont fait plaisir.
1: Défenseur des droits, clair et don. Avant Sainte-Soline, quelques jours avant, avait fait un rappel de la déontologie du maintien de l'ordre. Donc elle savait ce qui allait se passer. Enfin, elle avait deviné ce qui allait se passer.
2: Voilà ce que le ministre de l'Intérieur de l'époque, Gérald Darmanin, prédisait la veille.
3: Nous verrons des images extrêmement dures. Parce que là aussi, il y a une très grande mobilisation de l'extrême gauche et une très grande mobilisation de ceux qui veulent s'en prendre et peut-être tuer des gendarmes, tuer des institutions.
1: Aujourd'hui, le maintien de l'ordre ne considère plus cette déontologie. Et il y a des révélations qui ont été faites par Mediapart et Libération.
0: Des caméras piétons des gendarmes. Des
1: caméras piétons et puis tout ce qu'on pouvait entendre, voilà.
0: Avertissement aux personnes sensibles, attention, voici quelques extraits d'enregistrement des caméras piétons des gendarmes à Sainte-Soline, des propos violents et choquants.
4: Allez les gars, tir de GM2A, l'objectif des manifestants.
5: J'attendais 10 ans de gendarmerie pour vivre
6: ça. Ça va être beau à voir ça, regarde-moi les couettes.
7: Un vrai kiff.
8: Une GENL dans les couilles, ça fait dégager du monde.
9: Bah on va les manger. Hein.
10: Bah oui, faut qu'on les tue.
4: Tendu.
9: T'en crèves 2-3, ça calme.
4: Ouais. Fils de pute, femme de merde.
8: C'est un chien.
4: Bien joué. C'est bon ça.
11: J'ai cru que le mec allait jamais se relever.
9: Ah ouais, mais il a pris la...
11: Il a dû la prendre pleine gueule.
9: Ah, il a pris la tête. Hein.

0: Une grenade tirée à l'horizontale peut se transformer en arme mortelle.
1: Ouais, entendu, chef de zèle.
2: Allez, on baisse le bouclier, les gars, on baisse le bouclier, on le fout, là, allez. Entendu, les gars.
1: Bien joué, celle-là, elle est belle, celle-là.
0: Ces tirs tendus ne sont pas des initiatives individuelles. Mediapart a pu voir et entendre des consignes de tir tendu de la part de Gradé dans 9 escadrons sur 15.
3: Les gars, on tendu, on tendu, la main, putain, mais qu'est-ce que vous attendez, bordel?
4: On va faire des tirs tendus, putain.
5: Kevin, tir tendu, tir tendu.
6: Madame, ouais, essaye de pécer un peu.
0: Un tir tendu vise deux manifestants abrités derrière une bouée en forme de tortue.
7: Il y a moyen de les shooter, là, ces fils de pute.
8: Il faut se les faire, hein.
9: Didier, de la Ligue des droits de l'homme.
10: Il y a une haine. Les forces de l'ordre, la police, si on reprend donc ce qui est notre terreau, le terreau de la République, la déclaration des droits de l'homme et du citoyen de 1789, il y a un article sur la police, et la police est là pour protéger le citoyen, pas pour l'agresser. Et aujourd'hui, les forces de l'ordre agressent le citoyen. Voilà.
11: C'est toute la différence qu'on fait entre forces de l'ordre et gardiens de la paix.
10: Ben voilà, absolument.
11: Et d'aucuns vont même, avec une certaine justesse d'ailleurs, jusqu'à parler de milices du capital, mais financées par l'argent public.
10: Tu peux le dire, mais après moi je réponds pas. Voilà. On n'est pas dans cette logique. Moi j'aime bien dire la Ligue ne fait pas de politique. Si, on fait de la politique, bien sûr, mais on n'est pas une politique, comment dirais-je...
11: Politicarde.
10: Oui, c'est ça, voilà. Les seules consignes quand il y a des élections, c'est de lutter contre l'extrême droite. Et il y a des groupes de travail pour lutter contre l'extrême droite, etc. Après, les gens sont libres de voter pour qui ils veulent. Voilà. Mais on ne rentre pas dans cette logique. Voilà.
11: Je voudrais faire une deuxième observation personnelle. On a été nombreuses à être surprises par la débauche de violences policières et gendarmesques, en l'occurrence de Sainte-Soline, donc 25 mars 2023. Je te parlais d'histoire de France et même d'histoire récente, voire même très récente. Si j'évoque les prénoms de Naël, Zied, Bouna, et puis on va remonter un peu plus loin, Malik Houssekin. Et puis j'ai interviewé il n'y a pas très longtemps là, deux marcheuses de la grande marche de 1983 contre le racisme pour l'égalité, que les journalistes avaient qualifié à l'époque de marche des beurs. Si c'est parti de Lyon, des Minguettes et tout ça, c'est parce qu'il y avait des assassinats commis par la police sur des personnes racisées. J'en arrive à ce truc de dire, cette violence elle n'est pas nouvelle, mais... Je suis en train de me rendre compte que moi, homme blanc, quinquagénaire, vivant en centre-ville, middle class, d'un seul coup, je réalise que cette violence qui concerne les quartiers populaires, qui concerne les gilets jaunes, etc., d'un seul coup, elle peut aussi me concerner. Désormais, ces violences policières, c'est plus que pour les personnes racisées, c'est plus que pour les personnes issues des quartiers populaires, c'est pour tout le monde. Et c'est ça qu'on a pigé à Sainte-Soline aussi. Et ça fait une porte de compréhension vers ce qui se passe dans nos quartiers, mais vers ce qui se passe aussi en Kanaky ou ailleurs.
10: Oui, mais absolument. Oui. Et puis, il y a aussi une répression qui... Enfin, ça n'engage que moi. Mais il y a des répressions un petit peu plus fortes quand ce sont des contestations écologiques et autres, parce que ça touche aussi le grand capital. Et à partir de là, on envoie la force et, pour maîtriser ces révélations. Quoi. Et puis, il y a aussi, on parlait de droit. Le droit à manifestation est de plus en plus réprimé. Il y a eu des manifestations qui étaient pro-Gaza. Alors c'est dans les Alpes-Maritimes, je crois, dans le sud-est, un préfet qui a interdit ces manifestations parce que c'était pro-Gaza. D'ailleurs, en manifestation, si on faisait, à un moment donné, ça s'est un peu calmé, mais si on se faisait prendre avec un drapeau palestinien, c'était une catastrophe, quoi.
11: Taxé d'antisémitisme ?
10: Je sais pas trop. C'est tellement aberrant que j'ai même pas cherché à comprendre. Voilà. Donc la Ligue a mis ce préfet au tribunal administratif. Donc l'arrêté préfectoral a été supprimé. Mais 10 fois, il a recommencé cet arrêté préfectoral, interdisant la manifestation. Alors là aussi, il y a quand même un problème, c'est-à-dire qu'il y a ce préfet, puis plein d'autres, qui sont condamnés par le tribunal administratif, mais ils recommencent, ils continuent. Il n'y a pas de punition pour rien, il n'y a rien. Voilà, on dit non, c'est pas bien ce que vous avez fait, donc recommencez pas. Mais ils recommencent. Et qu'est-ce qu'il y a comme conséquence ? Aucune. C'est sûr qu'il y a des lois qui sont là pour respecter. Même on peut voir les condamnations. Quand on a là-bas ces personnes, il y a eu le procès il n'y a pas longtemps, des gilets jaunes qui ont été tabassés dans un fast-food. 7 ans après, il y a eu le procès.
11: C'est là où il y a le Gradé qui dit à ses troupes « Matraquez-moi tout ça, faites-vous plaisir ».
10: Oui, oui.
9: Attention, la séquence qui suit est violente et choquante. 1er décembre 2018.
12: Des caméras de vidéosurveillance filment la charge de CRS à l'intérieur d'un fast-food à Paris. On y voit des manifestants violemment frappé au sol, à coups de matraque et à coups de pied. C'était au pic des manifestations des Gilets jaunes. Ce jour-là, cette jeune femme se trouvait à l'intérieur du restaurant avec son compagnon. En revoyant ces images, toujours le même traumatisme.
8: C'est le chaos, quoi. Il n'y a pas de sortez où on vous emmène, il n'y a pas de les mains en l'air, il n'y a aucune sommation.
12: La charge des CRS dure moins de 3 minutes. À 19h, l'intrusion de 50 manifestants. Les premiers forcent la porte du restaurant pour échapper au gaz lacrymogène, selon la police des polices. À l'intérieur, pas de pillage, ni même de dégradation ou de vol, à l'exception de cette bouteille d'eau utilisée par un manifestant pour se nettoyer les yeux. Au cours de l'enquête, les fonctionnaires se défendent. L'un d'eux évoque des gestes instinctifs pour faire accélérer le mouvement.
13: « On n'avait pas 50 000 solutions pour les évacuer », ajoute un autre.
12: Confrontés aux images, plusieurs reconnaissent des gestes déplacés.
14: « C'est beaucoup en termes de coups. »
15: « C'était n'importe quoi. La honte de ma carrière. »
10: Le tribunal a classé l'affaire sans suite. Heureusement qu'il y a des familles qui, normalement, ont dû faire rouvrir le procès en partie civile. Mais sinon, hop, on classe et puis voilà. Aucune suite, il n'y a rien. Par contre, si un manifestant va se faire prendre parce qu'il a fait quelque chose qui ne va pas bien, répressé, alors là, il est jugé de suite et condamné de suite. On n'a pas une instruction. Et puis on a un système aussi qui ne va pas bien dans notre pays. C'est-à-dire qu'il y a l'IGPN pour les policiers, puis les gendarmes, enfin, ce qu'on appelait à une époque les boeufs carottes, la police des polices. Et ce sont les corps de police et de gendarmerie qui font la police. Ça devrait être détaché. Il faut qu'il y ait une indépendance. Alors que là, non.
11: Oui, là, sur le Sainte-Soline, en fait, c'est des gendarmes qui ont fait une enquête sur des gendarmes.
10: Ah, voilà.
11: Et bizarrement, ils arrivent à rien du tout.
10: Il se passe rien. Voilà.
11: Tout est toujours utile. Des fois, les gens se découragent en disant « Oui, mais ça sert à rien. De toute façon, ils ont le pouvoir. Et puis nous, on est juste bons à la fermer. » N'empêche, si on a eu accès et si Mediapart a pu diffuser les images des caméras piétons des gendarmes, c'est bien parce que des familles des victimes ont porté plainte. Ben, parce que sinon, ces images auraient été détruites au bout d'un mois, je crois.
10: Oui, un délai, tout à fait.
11: Et heureusement qu'il y a eu plainte parce que c'est ce qui fait que les images n'ont pas été détruites et ont pu être diffusées.
10: Absolument. Et puis les instructions aussi sont tellement longues qu'il y a en effet qu'il y a des témoignages, des images qui disparaissent, quoi, parce qu'au bout d'un temps, elles sont détruites et puis elles ne sont plus à l'instruction du dossier.
11: Voilà, même si des fois on est un peu découragé, se dire que non, ça ne sert pas à rien.
10: Non, c'est un combat, c'est un travail de fourmi au quotidien, un combat du quotidien. Alors des fois, c'est un peu décevant parce qu'on croit qu'on avance et puis d'un seul coup, on se heurte à un mur. Bien, un mur solide, hein. Mais il faut continuer. Il ne faut pas oublier non plus qu'avant la Révolution, les personnes étaient des sujets du roi, des seigneurs, etc. Et après la Révolution, ils sont passés citoyens. Et c'est un combat qui a permis ça. Sinon, on serait toujours dans les mêmes configurations. Et c'est un combat du quotidien, parce que l'être humain est ainsi fait qu'il faut toujours se battre. Il faut toujours se battre. Voilà, parce qu'il y a plein de choses, il y a la corruption, puis toutes ces richesses. On dit que la colonisation en France n'existe plus. Mais qu'est-ce que fait Bolloré en Afrique, si ce n'est pas la colonisation? Et le pire, c'est que ce sont des gens qui apportent de la misère dans ces pays. Et donc il y a des personnes qui viennent dans notre pays parce qu'ils veulent ne plus subir cette misère. Ils cherchent autre chose, un meilleur monde. Enfin, on va dire Bolloré, on va continuer sur dans la foulée, tant pis pour lui, c'est lui qui prend, mais il y en a d'autres. Ce sont des gens qui ont des chaînes de télévision, de radio, etc., et qui disent que tous les maux de notre société est dû aux migrants. Alors que c'est avec leur action de créer de la misère dans ces pays que ces personnes fuient. Voilà.
11: Et la colonisation et le rapport colonial, mais il existe aussi sur le territoire national. Nos quartiers populaires sont des ghettos et que le système colonial perdure jusque sur notre territoire.
10: Oui.
11: Quand les personnes pas blanches bronchent un peu, elles se font Sainte-Solinée, si j'ose dire.
10: Oui. Et puis on peut voir dans notre pays, les droits fondamentaux ne sont pas respectés. Le droit au logement, le droit à l'instruction, etc. etc. Il y a quand même des choses qui se passent qui sont vraiment pas normales. Et il faut savoir quand même aujourd'hui, alors ça c'est des chiffres d'Emmaüs. Il manque 4 millions de logements. Donc ça veut dire qu'il y a des gens qui ont des logements insalubres, etc., etc., ou voire pas du tout de logements. Macron avait dit « plus personne à la rue » en 2017, enfin quand il a été élu.
11: Sarkozy ne l'avait pas dit non plus, lui aussi.
10: Oh, probablement, puis même peut-être avant. Et les chiffres ont doublé en quelques années. Voilà. Et on en est là, et c'est toujours, bien sûr, le plus défavorisé. Hein. Ben, les personnes qui deviennent des personnes sans voix, qui ne sont plus écoutées, qui vivent quelque part à la marge, ce sont quand même des citoyens français, des personnes qui font partie de la République française, et on les laisse pour compte. Voilà, le RSA. Vous faites comment pour vivre avec le RSA ? Hein ? Il y a quand même, grosso modo, une population qui vit dans les centres urbains, grosso modo, c'est la moitié, et puis le reste, c'est dans le milieu rural. C'est pas évident quand un jeune veut passer son permis de conduire. Vous avez vu les prix des permis de conduire. Après, il faut acheter la voiture pour aller travailler, tout ça. Donc, voilà. Et si vous n'avez jamais travaillé, vous avez très, très peu de secours, quoi. Alors, heureusement qu'il y a la vie associative qui permet de compenser un petit peu tout ça. Mais il n'est pas normal que la vie associative se substitue aux devoirs de l'État. Ça, c'est intolérable. Donc c'est un peu tous les combats qu'on mène et on essaie de faire pour le mieux, mais il y a tellement de sujets et des sujets, il y en a de plus en plus. Il faudrait qu'il y ait un peu plus d'adhérents, un peu plus d'engagement.
11: Non, on va justement y venir aussi à comment on peut prêter main forte et peut-être rejoindre la Ligue des droits de l'homme. Est-ce que vous avez un instrument qui permet d'évaluer notre bien-être démocratique, nos droits ? Est-ce qu'on va plus mal qu'avant ou est-ce que c'est juste qu'on est plus conscient de tous les maux de notre société ? Comment on va ?
10: Pas bien. Puisqu'il y a un manque de natalité, on a inversé les chiffres, c'est-à-dire qu'aujourd'hui, il y a plus de décès que de naissances. Alors peut-être qu'à une époque, ça allait peut-être mieux, parce qu'il y a eu la période de l'industrialisation, il y avait du boulot puisqu'il en fallait, mais est-ce que c'était bien rémunéré ?
11: Est-ce qu'on en est sorti en bonne santé aussi, hein ?
10: Puis en bonne santé aussi. Mais aujourd'hui, il y a quand même, je pense, une inquiétude dans là-bas. Puis aussi, je reviens sur ces médias qui montrent du doigt les migrants, qui sont le mal de la société. Alors que moi, je participe à des accueils de migrants et autres, c'est pas du tout ce que l'on dit. Et ça peut être même une richesse.
11: J'ai entendu sur France Inter, d'ailleurs, je crois que c'était un sociologue au journal de 13h il y a quelques temps. Écoutez, la France est en train de devenir un grand EHPAD. Pour faire les boulots que les anciens ne pourront plus faire, on a besoin de 200 000 paires de bras neufs tous les ans qui arrivent sur le territoire pour s'occuper de nos anciens dans les EHPAD, pour faire les boulots qui ne seront plus faits parce que soit les gens ne veulent plus les faire, soit parce qu'ils seront trop vieux pour les faire.
10: En Italie, qui est un pays d'extrême droite aujourd'hui, vont régulariser la situation de migrants parce qu'ils se sont aperçus qu'ils ont besoin. Mais nous, en France, on ne sait pas. Alors, le pire, c'est qu'en France, le pays des droits de l'homme, on n'est pas capable déjà d'accueillir ces personnes-là. Parce que ces personnes, ce sont des êtres humains. Et on doit l'accueil à un être humain. On doit le soin. Et un jour, j'avais eu quelques mots avec la sous-préfète de Sainte. Alors, je prenais l'exemple le long de la Manche, là, son garde, là, ces pauvres gens qui dorment sous des bâches plastiques pour, en attendant de passer. Je lui ai dit que c'était honteux et que j'y mettrais même pas mon chien. Donc là, ça l'a fait un peu réagir. Et c'est inacceptable. Parce qu'avant tout, ce sont des personnes comme tout le monde. Et on doit le respect. Après, il y a des choix politiques. Bon, bien sûr. Mais il y a quand même des choses qui ne sont pas acceptables. Et je pense que la population française qui repousse les personnes migrantes sont souvent des personnes qui sont dans l'ignorance, qui ne connaissent pas. Alors bien sûr, ils ont une culture différente, ils ont une religion différente, peut-être aussi. Mais avant tout, ce sont des êtres humains. Donc on leur doit le gîte et le couvert.
11: C'est aussi oublié d'ailleurs, j'ai conscience que je suis un enfant d'immigré. Hein.
10: Moi, ma grand-mère s'appelait Saïd. Voilà. Ouais. Moi, ma grand-mère, ça passait mieux parce que c'était des Coptes. Donc ils étaient blancs. Ils n'étaient pas frisés. Ils venaient d'Égypte. Okay. L'insertion était plus facile.
11: Gérald Moussa Darmanin, Bardella, ça fait pas très gaulois non plus.
10: Ah oui, Bardella, oui, en effet. Oui. J'ai entendu parler.
11: Didier, qu'est-ce qu'on peut faire pour donner un coup de main à la Ligue des droits de l'homme ? Est-ce qu'on peut vous filer des sous ? Est-ce qu'on peut se former pour devenir observatrice dans des équipes ?
10: Oui, déjà, bon, donner des sous. Oui, parce qu'il y a des dons, des legs, etc., etc. Après, c'est d'adhérer.
11: C'est des sous qui sont bien employés, parce que par exemple, pour se rendre sur une manifestation, il y a des frais d'essence, il y a des... enfin, ce genre de trucs. Enfin, c'est...
10: Il y a aussi un fonctionnement, parce que le national, il y a quelques salariés. Il n'y en a pas énormément, il n'y en a pas assez d'ailleurs, vu la tâche, il n'y en a pas assez. Mais aujourd'hui, il y a quelques personnes, ils doivent être trois, je crois, je ne sais plus trop, qui s'occupent de la communication, parce que nous sommes dans une époque de réseaux sociaux, et les réseaux sociaux, il faut alimenter, hein, et de suite, rapidement. Donc on a besoin d'argent, bien sûr, il y a un local aussi. Au niveau local, il y a des sections qui n'ont pas de locaux. À Sainte, on a la chance d'avoir un local, mais bien souvent, on bénéficie des locaux qui sont mis à la disposition dans les municipalités. dès que c'est reconnu une association locale, hop, et comme les sections sont reconnues comme une association locale, alors c'est le national. Qui, voilà. Après, qu'est-ce qu'on peut faire? Bah oui, d'être militant. Donc, par contre, là, il faut être adhérent. Donc, il y a une grille des cotisations. La défense des droits en manifestation, il y a une formation, absolument. Après, vous êtes rattaché à un groupe, alors soit bah, à l'Observatoire de Toulouse, enfin, en fonction de votre situation géographique. Bon, nous, on préfère que ce soit en Poitou-Charentes, bien sûr. Alors, nous sommes le seul observatoire régional. Bien souvent, ce sont des sections. Et donc là, on représente toutes les sections du Poitou-Charentes. Puis, il y a plein d'engagements, de luttes, de combats. Enfin, alors, il y a des groupes de travail aussi, c'est à la Ligue, bah, l'extrême droite, les prisons... Ah, il y a plein de choses. Hein, c'est...
11: Oui, il n'y a pas besoin d'avoir de compétences ou de diplômes particuliers.
10: Je n'en ai pas. Okay. Je viens d'ailleurs. Okay. C'est ce qu'on appelle les métiers d'art. Mais après, il faut avoir une passion pour ça. Moi, j'ai toujours été attiré par la Ligue. Bon, après, enfin, ça fait plus de 10 ans que je suis à la Ligue. Mais professionnellement, bon, ça m'était difficile de militer. Mais après, bah, vous poussez la porte. Du moment où vous n'êtes pas d'extrême droite, il n'y a pas de problème.
11: Merci beaucoup pour cet échange.
10: Ah ben, oui.
11: Puis maintenant, je sais, quand j'irai dans une manifestation et que je vois 3 personnes en blanc en train de prendre des notes, je n'irai pas les déranger avec elle.
10: Non. C'est pas que tu seras malvenu, mais voilà, il y a une charte de déontologie et c'est la neutralité. Donc, ils vont pas te dire ce qu'ils font là. Voilà. Comme à Sainte-Soline. Bon, après, quand il y a vraiment des blessés graves, comme ce qui s'est passé, bon, là, ils peuvent intervenir. Mais sinon, quand ils voient quelqu'un, bon, sauf qu'il est en train d'agoniser à terre, mais ils ne prennent pas part à... Ils observent. Voilà. Et c'est le seul moyen, en étant neutre, d'être crédible et d'être indépendant. Quoi.
11: Parce que maintenant, je sais.
10: Il y a quand même aussi des provocations de journalistes qui ne nous aiment pas.
15: Ah bon?
10: Oui.
11: Crime de lèse journaliste, parce que vous observez vous aussi.
10: Jules qui est observateur.
11: Bonjour Jules. Oui. J'apprends avec stupéfaction, mais qui croyait que la presse et les médias étaient les garants de notre démocratie. J'entends que les journalistes vous aiment pas des fois.
10: Le problème dans la presse, ce qu'il faut savoir, c'est qui paye l'encre. Donc Jules a eu une expérience, ils ont rencontré des gens de la presse.
16: Bonjour. On a une différence avec la presse, c'est que nous ne travaillons pour personne, pour l'intérêt général bien évidemment, mais on n'a pas de carte de presse. Une carte de presse qui signifie de travailler pour un journal, et après le journal est d'une orientation.
11: Donc si le journal en question appartient à quelqu'un qui vend du béton, des centrales nucléaires ou des armes, par exemple, ce ne sera pas exactement le même discours. Quoi.
16: Chaque journal a sa ligne éditoriale. Nous, on est sur de l'objectivité, surtout sur des faits, enfin sur quelque chose de factuel. C'est pour ça qu'on édite un minutier, heure par heure, ou minute par minute, parce que des fois, dans une heure, il peut se passer plein de choses. Il y a un rapport qui est fait, et il n'y a pas de jugement. Pas de parti pris. C'est vraiment tout le travail d'objectivité de l'observateur ou de l'observatrice. Moi, depuis que je suis observateur, donc moi j'ai commencé en 2024, pour le village de Lourdes, en 2024, à côté de Mel. Ça a été ma première expérience en tant qu'observateur, très très différent de ce qui s'est passé en 2023. Voilà, c'était quand même très différent.
11: J'ai vu 3 personnes à Saint-Messant-l'École, je crois qu'il y avait une manifestation dans les champs, et 3 personnes à Saint-Messant-l'École qui étaient là. Ce que je disais à Didier, je suis allé vers ces 3 personnes en blanc avec mon magnétophone, et on m'a dit non, on est en observation, ça, on a un protocole rigoureux, on ne parle à personne, par souci de neutralité.
16: Oui. Après, le statut d'observateur n'est pas réservé qu'à la LDH. Nous, c'est parce que la LDH a créé un observatoire,

0: réquisitionné pour que les hélicoptères puissent atterrir au cas où il y aurait besoin d'évacuer des blessés, ce qu'il n'y avait pas en 2023. Il y a eu un peu de préparation du côté des forces de l'ordre, enfin des pouvoirs publics plutôt.
1: La manifestation là dont je te parle, où on est passé par Saint-Messant-l'École, il s'agissait d'aller poser des panneaux, d'après ce qu'on a compris après, devant un site agro-industriel. Des gendarmes ont tiré des grenades lacrymogènes qui ont mis le feu à un champ. 3000 personnes à avancer et à échapper à un mur de flammes qui avançait vers nous.
0: J'y étais ce jour-là et puis oui, c'est vrai que c'était très impressionnant. Pourtant, je suis du monde agricole, mais j'ai jamais vu une chaume de paille brûlée. Pourtant, c'était une pratique avant, maintenant c'est interdit. Mais oui, c'est vrai que c'était très impressionnant. C'est vraiment très très rapide. En plus, il faisait très chaud ce jour-là, je me souviens.
2: Oui, c'était canicule.
0: C'était canicule.
1: Il y avait de la paille au sol.
0: Bien sûr, donc oui. Quasiment dans les minutes qu'on suivit du coup le départ de ce feu-là, je sais qu'il y a eu des posts sur les réseaux, pas forcément de médias, mais je sais que de plein de personnes qui disaient comme quoi il y a eu un incendie. Et la préfète s'est empressée tout de suite d'ailleurs de démentir tout de suite que non, c'était pas du tout les manifestants, c'était les forces de l'ordre. Qui avait procédé à ce tir et qui a mis feu. Quoi.
1: Et ça, la LDH a observé.
0: Totalement, il y avait ce jour-là, on était deux équipes. Donc il y avait une équipe en début de cortège et une équipe en fin de cortège. La manifestation s'est arrêtée suite à ce feu. Le champ a été évacué, du coup tout le monde est parti. On se retrouvait dans une autre parcelle. Mais du coup, les organisateurs, je me souviens, avaient dit comme quoi il valait mieux se disperser.
1: Heureusement qu'il y avait un organisme indépendant, cet organisme indépendant qui est la Ligue des droits de l'homme pour observer cet événement et d'autres. Merci à vous d'être là.
0: Il n'y a pas de quoi, avec grand plaisir.
1: Et voilà les amis, c'est ici la fin de cette conversation avec Julien et Didier de la Ligue des droits de l'homme à laquelle vous pouvez adhérer et participer. Et bien entendu, vous pouvez consulter les documents et rapports de la LDH sur son site. Tapez juste LDH. Vous pouvez aussi télécharger cette émission via notre site polemixetlavoixoff.com avant qu'on ne se retrouve sur votre radio encore libre préférée. Mais pour combien de temps? Et d'ailleurs, au passage, et à ce sujet, les amis, êtes-vous bien inscrites et inscrits sur les listes électorales? Car il est bien évident que si un gouvernement fasciste sort des urnes en 2027, ce sera la fin de nos libertés, et notamment celle d'avoir des médias indépendants comme votre radio associative chérie. Alors ce n'est qu'un combat, continuons le début, salut!
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Le mardi 12 juin 1979, un homme a traversé la Manche à bord d'un vélo volant, transformant du même coup l'espace en vaste voie cyclable, en vélodrome sans limite. Cette traversée, c'est l'homme qui reprend son sceptre, après avoir été longtemps l'esclave de la technique qu'il a lui-même inventée.

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pense au sexe toute la journée. Il n'attend qu'une chose, c'est de le faire. Et vous savez pourquoi? Parce que lorsqu'il le fait, le truc, eh bien il n'y pense plus du tout. Plus du tout. Elle pense aussi au sexe, mais pas de la même manière que lui. Et vous savez pourquoi? Parce qu'elle n'y pense vraiment qu'au moment où elle fait le truc. Le reste du temps, ça ne la dérange pas, elle. Elle n'attend pas, elle prend ces choses-là comme ça vient.

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Et vous savez pourquoi? Il croit que ça le protège comme un médicament. 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

Mon terroir, c'est les galaxies. La vie est courte, compagnon. L'ici-bas n'est pas notre vraie maison. Notre corps est outil et véhicule. Sitôt qu'il sera à la ferraille, ne restera vivant que notre esprit. En attendant, mortel, mon frère, soigne ton corps, afin qu'il te conduise au plus loin qu'il est impossible, au bout de cette galaxie que tu es, sans le savoir, ô ignare, mortellement ignorant du sens du courant de ton fleuve intérieur.

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0: Minuit, voici l'heure du crime. Sortant d'une chambre voisine, un homme surgit dans le noir. Il ôte ses souliers, s'approche de l'armoire sur la pointe des pieds et saisit un couteau dont l'acier lui bien aiguisé, puis, masquant ses yeux de fouine avec un pan de son manteau, il pénètre dans la cuisine et, d'un seul coup comme un bourreau, avant que ne crie la victime, ouvre le cœur d'un artichaut.
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Maud Tabachnik, L'ordre et le chaos. J'ai roulé tout l'après-midi sans ressentir aucune fatigue, porté sur les ailes du vent. Tout me semblait beau et intéressant. Ma mère ne manquait jamais de me souligner quand parfois, fugacement, je me plaignais de la platitude de notre vie, combien j'avais de la chance d'avoir un bon métier, d'habiter une maison confortable, de vivre une vie dénuée de soucis, puisque, à l'entendre, elle les prenait tous à sa charge, alors que je n'avais pas de qualité particulière, et qu'au lieu de regimber, je devrais remercier le sort qui m'était échu. Je ne savais que répondre, craignant de la fâcher. Et qu'aurais-je pu lui dire ? Que ma vie me paraissait un désert sans fin où l'horizon du lendemain se confondait avec le vide de la veille ? Que je la sentais me filer entre les doigts sans même avoir envie de la retenir et que me venaient des pensées morbides où le monde indifférent à mon sort et m'ayant jugé sans que je sois coupable m'avait condamné à mener une existence que je détestais ? Mais qu'aurait-elle compris de mes plaintes ? Alors qu'à l'entendre, elle vivait depuis la mort de son fils et l'abandon de son mari, une existence peuplée de souvenirs douloureux qu'elle se gardait bien d'oublier. J'étais resté inhibé par les paroles de cet imbécile de médecin qui, toute petite, m'avait culpabilisé. Comme si c'était ma faute, si mon frère avait traversé la route sans regarder, et si mon géniteur avait suivi une jeunesse de l'usine où il travaillait, comme j'ai fini par l'apprendre, incidemment. J'étais devenu le fils, la fille, le mari de ma mère, c'est-à-dire personne. Parfois, je sentais vibrer en moi des forces qui me faisaient peur, des fantasmes de vengeance contre ce monde qui m'avait oublié. Les médias étaient remplis de gens qui se moquaient des perdants dont je faisais indubitablement partie. Ces pensées tournaient dans ma

jardin soigné au point que l'on hésiterait à enfouler le gazon, une petite place au sol pavé avec en son centre une fontaine d'où une femme alanguie verse de sa cruche l'eau que recueille un dauphin, un cours d'eau coulant entre des rives plantées de saules qui noient leurs branches, et de l'autre côté de la place, deux pubs aux devantures en bois garnies d'enluminures, un temple presbytérien, quelques commerces noyés sous les ampélopsis et les corps noueux des glycines, un club de bridge, une école, un coiffeur, des maisons en briques rouges avec des bow windows ou des balcons en bois éteint, d'autres à pignons avec des toits pointus en ardoise, et un garage où je prends de l'essence avant de me garer sur un terre-plein ombragé au bord de la rivière. Assise au volant, je reste un moment à contempler ce paysage de rêve, puis je passe à l'arrière et, toute joyeuse, échange mon jean contre mon ensemble beige acheté pour le mariage du cousin, soucieuse de faire tout de suite bonne impression. D'où je suis, je n'entends que le murmure de l'eau et le pépiment des oiseaux, seulement troublé par le son lointain des rares voitures. C'est un autre monde, où le plaisir remplacerait l'utile et l'harmonie la lassitude. Un conte de fées sans sorcières. J'ai faim, et je décide d'aller me chercher à dîner chez un traiteur que j'aperçois de l'autre côté de la place et qui propose des plats tout préparés. Je prends du chou à la saucisse, un pudding couvert de fruits confits et une bière. Je souris en pensant à la grimace horrifiée de ma mère devant ce qu'elle aurait qualifié de malsain, gras et sûrement bourré de microbes. Je rentre dîner, m'installant comme si j'étais mon invité. Une des fenêtres donne sur la rivière qui coule avec vivacité. Sûrement un bon coin pour la truite. Il fait si doux que je pourrais peut-être, qui sait, rester ici quelque temps. Et comme je suis libre, j'ai envie d'aller voir à quoi ressemblent les pubs de ce village. Le Lion d'Or et le Chat Perché, séparés tous deux d'une cinquantaine de mètres dans la rue principale, semblent attirer toute la population d'Ockham, si j'en juge par le brouhaha quand je pousse la porte du second. À part pour l'enterrement de ma mère, je ne suis jamais entré seul, pas plus qu'accompagné, dans un pub. D'abord, il n'y en avait pas près de chez nous, et ma mère trouvait ceux de la ville voisine mal fréquentés, ajoutant qu'elle ne voyait pas pourquoi on irait payer si cher ce que l'on pouvait boire à la maison. J'ai opté pour le Chat Perché. Des tables avec banquettes en moleskine le long du mur, un grand comptoir en étain, quelques tabourets sur lesquels sont juchés une douzaine de buveurs accrochés à leurs verres. Sur les murs, des posters de montagne, de filles en roller, des photos de l'équipe locale de foot coincées entre des chopes de bière géantes et des publicités de boissons. Il y a du monde et j'hésite à m'asseoir, choisissant en fin de compte un tabouret isolé au bout du comptoir, près de la porte. Un concours de fléchettes est en cours et ceux qui touchent le milieu de la cible déclenchent des hurlements de joie. Je suis la seule femme, à l'exception de trois autres attablés devant des cocas et qui discutent avec animation en me jetant des regards intrigués. Quand soudain la porte s'ouvre brutalement, suspendant les conversations. Entre un gaillard rougeau, vêtu d'un pantalon de velours côtelé, d'une chemise écossaise et de lourdes bottes de cuir style gentleman farmer. Il jette un coup d'œil alentour, faisant se détourner les regards, quand il avise la table des femmes où deux hommes sont également assis et se dirige droit dessus. Il attrape l'une des femmes par le col, la soulève d'une seule main, comme on le ferait d'un lapin, insensible au piaillement de la malheureuse visiblement terrorisée, et la pousse vers la sortie, mâchoire serrée, regard exorbité, sans se soucier de bousculer ceux qui sont sur son chemin. Interloqué par cette brutalité, j'imagine que quelqu'un va réagir et s'interposer, quand, en continuant sa route, entraînant la femme, il me bouscule avec tant de force qu'il manque me faire tomber de mon tabouret et renverse ma bière sur le comptoir. Hors de moi, je me plante devant lui et lui saisis le bras. Vous croyez vous en tirer comme ça, à bousculer les gens, à faire tomber leur verre et à traîner cette femme comme un paquet? Retenu par ma main, il s'arrête et me toise avec fureur. « Qui vous êtes ? Et qui vous donne le droit de me toucher ? » hurle-t-il. Les regards se tournent vers nous, et la brute, la femme et moi, sommes au centre de toutes les attentions. « Qui je suis ne vous intéresse pas. Qui me donne le droit de

0: Vous touchez? Votre attitude indigne. Il ricane, en balayant la salle du regard comme pour mettre quiconque au défi d'intervenir, et soudain il me repousse brutalement et sort. La gêne est palpable après son départ. Est-ce sa réaction ou la mienne qui en fait les frais? Ne sachant quelle attitude adopter, gêné de ce que j'ai déclenché, je règle mes consommations et sors sous les regards pas spécialement chaleureux de l'assemblée. À leur table, les deux femmes ne le sont pas davantage. La nuit, éclairée par un trois quarts de lune, est fraîche et seulement troublée par le bruit de la rivière proche. Je suis secoué par la scène à laquelle je viens d'assister. Je me rends compte combien jusqu'ici j'ai été protégé de la brutalité du monde. Il n'a pas fallu plus d'un jour pour que je sois confronté à tout ce que je déteste. Le mépris, la violence, l'arrogance de certains et la lâcheté de tous. Je marche d'un bon pas sur le côté de la route. Un fossé profond me sert de repère quand j'entends soudain derrière moi rugir un moteur, tandis que des phares m'aveuglent au moment où je me retourne. Une voiture me fonce dessus. Je recule en catastrophe, perds l'équilibre et chute dans le fossé plein de boue et d'eau croupie, pendant que la voiture s'éloigne sans même freiner, comme me le démontrent ses feux arrière, et le bruit de la gomme restait collé à la chaussée. Folle de rage, je me hisse dégoulinante sur la route, un bon mètre au-dessus, constate que mon ensemble est fichu, réalise qu'au volant j'ai vu une tête d'homme qui m'a semblé familière, et, trempé, je reprends ma route en tremblant de fureur et de peur. On a tenté de m'écraser, ou de me faire tomber au risque de me rompre le cou, et personne n'a bougé derrière les quelques fenêtres encore éclairées, bien que le bruit ait dû être entendu de loin dans ce silence sépulcral. Je ne me rassure qu'en retrouvant Pégase et branche aussitôt l'alarme que j'ai eu la bonne idée d'acheter, vu ce que je viens de vivre. Je tire les rideaux du camping-car et me laisse tomber d'un bloc sur ma couchette pour me réveiller le lendemain, ahuri de me voir dans mes vêtements maculés de boue séchée. Je les jette, entre sous la douche d'où je ressors régénéré pour m'enrouler dans une serviette de bain et me préparer un café accompagné de pancakes et d'œufs. En repensant à la scène de la veille, je comprends que cet abruti de bonhomme a juste usé de son droit conjugal sans que personne ose intervenir, bien qu'il se soit comporté en tyran absolu. Au moment où je finis mon petit déjeuner, des coups violents ébranlent ma porte. En mitouflé dans ma serviette de bain, j'ouvre avec précaution et me retrouve devant la brute qui arbore une expression de rage. « Qu'est-ce que vous faites stationné là ?» aboie-t-il avant que j'aie pu dire un mot. Mais vous le voyez bien, je suis garé. Cette place est interdite aux nomades. Je vais vous flanquer une contredanse. Je ne suis pas nomade. Je suis anglaise. Anglaise ou pas, je m'en fous. Foutez le camp avant que je vous envoie les policiers municipaux qui vous colleront en cellule pour non-respect des règlements.
1: Quels règlements? Ils sont indiqués où?
0: Nulle part. Ils sont généraux pour tout le comté, et particulièrement chez moi. Alors j'appelle les flics ou vous fichez le camp. Je suis le maire. J'ai toute autorité.
1: Je n'en reviens pas et reste sans voix.
0: Je le sens prêt à me frapper si je n'obtempère pas.
1: Mais je m'en vais. Je ne saurais rester un moment de plus dans ce pays de fous, répliquai-je avec le maximum de dignité que je peux trouver, étant à moitié nu.
0: Et qu'on vous voit plus ici. La commune est interdite aux Romanichel.
1: Avant que je puisse lui répondre, il tourne les talons et monte dans une voiture garée un peu plus loin que je reconnais comme celle qui a tenté de m'écraser la veille. Folle de rage, et prête cette fois à porter plainte, je sors et cours derrière lui alors qu'il démarre sur les chapeaux de roue. Je m'arrête et lui hurle des insultes quand, en me retournant, je vois deux couples d'un certain âge qui me toisent d'un air réprobateur. Toujours furieuse, je repars dès que je suis prête, comprenant que je ne pourrais obtenir de ces gens que de l'hostilité. Il est le maire, personne ne recevra ma plainte. Je roule longtemps, apercevant à peine les paysages que je traverse, désireuse d'oublier l'incident, mais sentant monter en moi une colère qui ne me quitte plus. Le plus difficile à vivre quand on est seul, c'est de ne pouvoir partager ses émotions, ses sentiments, ses joies et ses chagrins. J'ai très tôt ressenti ce manque que je ne pouvais combler avec personne. Ma mère refusait toute compagnie, pour elle comme pour moi, ne comprenant pas que j'aurais, comme les autres filles de mon âge, rêvé d'une amie qui m'aurait écouté, consolé, qui aurait ri avec moi, peut-être, comme je voyais les autres le faire. « Tu connais l'adage, » me répétait ma mère quand il m'arrivait de soupirer d'ennui et de me plaindre qu'aucune compagne ne me propose de l'accompagner au cinéma ou pour une promenade. « Protégez-moi de mes amis, mes ennemis, je m'en charge. » Pourtant, je les regardais se donner des rendez-vous après la classe, prévoir les sorties du samedi soir que je savais passer avec ma mère devant la télé et l'émission qu'elle ne manquait jamais, où un bel âtre à moumoute invitait des spectateurs à monter sur scène pour commenter les points forts des événements de la semaine. Ce que je détestais par-dessus tout dans cette émission, c'était lorsque les caméras se promenaient dans le public et montraient les expressions affligeantes de vulgarité des spectateurs se tordant de rire aux lourdes plaisanteries du présentateur, dont tout le talent consistait à se montrer méchant avec les plus fragiles. Je regardais ma mère rire avec eux, et en même temps que montait en moi un profond dégoût, la sensation d'être seul à le ressentir me glaçait. Un jour, à la télé, ils ont passé Pinocchio, un film dans lequel un habile menuisier nommé Geppetto fabrique un pantin qui deviendra son ami. Je me suis fabriqué une amie. Je ne lui ai pas donné de nom, c'était My Shadow Friend, mon ami fantôme. Ne la nommant pas, j'avais l'impression de la garder pour moi. La nuit, on se racontait ce que nous avions vécu dans la journée, on faisait des projets pour plus tard. Un soir, la porte de ma chambre s'est brusquement ouverte et ma mère a fait irruption. « Avec qui tu parlais, riais ?» a-t-elle crié, courroucée, en regardant autour d'elle avec méfiance. « Mais avec personne » ai-je répondu, alarmé. « Je récitais un texte pour demain. » Elle m'a jeté un regard de commisération et est repartie en haussant les épaules. Cette amie, je ne l'ai jamais quittée. Et aujourd'hui comme hier, elle m'accompagne. Surtout quand je me sens seul, comme à présent. En début d'après-midi, je m'arrête pour déjeuner. Un joli coin abrité au milieu de collines, qui monte doucement vers un petit bois. S'y mêle l'odeur des pins, de l'herbe fraîche et de la terre, et je repousse de toutes mes forces le souvenir d'Occam et de son maire. Puis je reprends la route et roule au hasard avant de m'arrêter pour la nuit dans un village appelé Rutin, aussi gracieux que le précédent et situé en plein pays de Galles. Les gens me semblent différents, peut-être plus rustiques avec leur langue archaïque où les consonnes se chevauchent et forment une bouillie incompréhensible, mais l'atmosphère est amicale, voire chaleureuse, tout comme la serveuse du restaurant dans lequel je dîne. On n'a pas beaucoup de touristes en ce moment, c'est pas la saison. Mais l'été, c'est plein de pêcheurs par ici, me dit-elle. Je me régale d'une délicieuse poule bouillie que j'arrose d'une pinte de bière fortement maltée, caractéristique du pays. Je me contente d'une et rentre me coucher, ayant avec cette seule bière la tête un peu légère. Je reste 2 jours à Rutin, explorant ses environs qui sont sauvages et beaux, parlant avec les autochtones qui me paraissent bien plus ouverts que ceux que je viens de quitter, et qui me conseillent, puisque je voyage sans but précis, d'aller vers la péninsule de Lynn, face à l'île de Bardsey, le point le plus à l'ouest du pays qui s'enfonce comme un doigt, précise-t-il, dans une mer d'Irlande toujours déchaînée et offre un spectacle grandiose. Ce qu'ils ne me disent pas, et que je constate très vite quand je descends dans la plaine après avoir traversé le Plinlimon, l'un des sommets des monts Cambriens, c'est l'impression de débarquer sur une autre planète, pratiquement vide d'habitants. Couverte d'immenses landes grises coupées de tourbières et de pâturages sur lesquelles errent des troupeaux de moutons. Je roule en direction de la baie, cherchant un village ou une ferme auprès de quoi dormir, car bien que je ne sois pas froussarde, ces landes désertes à perte de vue ne sont pas engageantes. Je ne trouve rien et m'arrête au plus près de la route sur une aire de dégagement. La nuit tombe tôt et j'allume toutes les lumières de Pégase en même temps que je ferme portes et fenêtres au verrou. Autour, c'est le grand désert gris, et un silence que ne vient troubler nul bruit, si ce n'est dans le lointain les sonnailles des moutons et des troupeaux de vaches qu'on appelle ici des Welsh Black, belles bêtes toutes noires à l'aspect un peu préhistorique. Qui dit mouton dit berger, mais je n'en aperçois aucun. Les bêtes doivent transhumer à leur guise, c'est du moins ce que j'imagine. Je ne dors pas bien, l'oreille aux aguets du moindre bruit. J'ignorais qu'il y en avait autant la nuit à la campagne. Ça craque, piétine, souffle, galope, gémit, ulule. Tout à fait le genre d'atmosphère des films d'épouvante que j'aimais regarder, mais bien à l'abri chez moi. Je me lève à l'aube, avec l'impression de ne pas m'être couché. Me prépare après avoir jeté un coup d'œil attentif à l'extérieur en écartant les rideaux, et reprend la route, plus très sûr d'avoir envie de voir cette fameuse pointe de Lynn dont les gens du pays semblent si fiers. Je traverse encore des étendues sans fin, traverse des cours d'eau sur des passerelles légères qui protestent sous notre poids, gravis des collines où souffle un vent glacial, avant de redescendre jusqu'à la fameuse baie que j'aperçois au loin. Il est 10h30 et je roule depuis mon départ dans le même paysage lunaire. Des corps de ferme isolés surgissent des replis de terrain qui les protègent du vent. Leurs murs sont gris comme le ciel qui les accable et elles ressemblent à des lutteurs accroupis. « Sacré pays, marmonnai-je. Heureusement que tu es là. C'est un triste ici. » Au moment de repartir, ce matin, je me suis aperçu que mon réservoir d'eau était sérieusement entamé. Je n'ai pas encore pris l'habitude et j'ai oublié de le remplir à rutine. Par chance, j'aperçois à ce moment-là une grande ferme à l'air prospère en contrebas d'une longue prairie. Depuis que je voyage, j'ai pris l'habitude de demander de l'eau aux paysans que je dédommage d'un billet. Je m'engage dans le chemin de terre qui y mène et m'arrête dans la cour où picorent des volailles. « Y a quelqu'un ?» demandai-je en ouvrant la porte du bâtiment principal, une belle bâtisse de 2 étages en granit sombre et solide comme l'ennui, après avoir frappé. N'obtenant pas de réponse, j'avance sur le pas de la porte et réitère sans plus de succès mon appel. J'entre dans une vaste cuisine bien tenue avec une haute cheminée et une longue table en bois sur laquelle sont posés 2 bols et un pot de thé. Les propriétaires ne doivent pas être loin. Je ressors dans la cour, mais ne voyant aucun signe de vie, je m'apprête à reprendre la route quand j'entends venant d'un bâtiment sur la gauche des cris aigus, des gémissements tels que peut en pousser un animal blessé. Est-ce un cochon que l'on tue, un chien que l'on bat ? Je me dirige vers la double porte en bois qui ferme une grange d'où parviennent les cris et la pousse. Et là, je me pétrifie. Devant moi, à 10 mètres, un homme, le pantalon baissé sur les mollets, le sexe bandé, qui se balance comme un métronome, est à genoux sur une fillette qui pleure, couchée sur le dos, et qui tente de toute la force de ses maigres bras de le repousser. Il allaite, la secoue pour la faire taire, tente de s'insinuer entre ses cuisses ouvertes par ses propres jambes, tandis que la malheureuse secouée de sanglots le supplie d'une voix déchirante. À ce moment, elle tourne la tête et m'aperçoit. L'homme se retourne à son tour et me fixe, planté comme un cierge à l'entrée de la grange. Il se passe quelques secondes avant que la nouvelle donne s'inscrive dans son cerveau. Puis il se redresse, la face tordue de colère, et se reculotte en se relevant. « Qu'est-ce que vous foutez là ? » éructe-t-il. Je ne réponds pas, incapable d'articuler un mot. « Qu'est-ce que tu fous là, salope ? » hurle-t-il encore. « Qu'est-ce que vous faites, vous ? » m'entends-je répondre d'une voix faible. « T'occupe, fous-moi le camp ! » « Vous êtes un salopard, je vais vous dénoncer !» bredouillai-je. C'est comme si j'avais versé du sel sur une brûlure. Il pousse un rugissement et se rue sur moi, les poings brandis. Il possède le physique de ces paysans habitués à soulever des bottes de paille de 50 kilos en rigolant. Morte de trouille, ma main tâtonne derrière moi et accroche un manche en bois dont je m'empare et qui s'avère être une fourche à longues dents sur laquelle, emporté par son élan, il s'empale. Je tiens à 2 mains la fourche qu'il saisit de ses doigts épais comme des saucisses, et tandis qu'il s'affaisse au ralenti et contemple l'air étonné et la fourche enfoncée dans son ventre. Il lève vers moi des yeux vitreux et enfin s'écroule. Un râle profond sort de sa gorge, tandis qu'un flot d'écume mêlé de sang inonde sa bouche. Je reste figé un moment d'éternité devant lui, étendu à mes pieds. Toujours couchée, la gamine continue de pleurer silencieusement. Elle fixe, les yeux exorbités, le cadavre. Je suis complètement sonné. Je ne comprends rien. Je me suis arrêté pour faire le plein d'eau et j'ai tué un homme. Un homme qui violait une enfant. Une enfant qui a visiblement du mal à reprendre ses esprits. Avec des mouvements saccadés, je vais vers elle et essaie de la relever. Nous sommes toutes les deux dans un état d'hébétude profonde. Je la prends par le bras, contourne le cadavre ensanglanté enfoncé dans la paille et sors dans la cour. Elle est la même qu'au siècle précédent. Rangée, propre, cernée de bâtiments de belles pierres, un tracteur et une charrue soigneusement rangés sous un auvent, Pégase au milieu. Je regarde machinalement ma montre et constate que moins de 5 minutes se sont écoulées. Mais ces 5 minutes ont suffi à me faire basculer dans un autre monde. Je rejoins le camping-car et me mets au volant, après avoir installé la fillette toujours prostrée sur la banquette à côté de moi. Son regard est mort, sa bouche pincée et blanche, ses mains étalées sur ses genoux. Ça va aller, c'est fini. On va aller à la police. Qui c'était, ma petite? Tu le connaissais? Il ne te fera plus de mal, c'est fini, murmurai-je en lui caressant les mains et les cheveux. Mais autant parler à une morte, dont elle a d'ailleurs la rigidité et la couleur. J'embraye et sors de la ferme, réalisant avec horreur que je laisse derrière moi le cadavre d'un inconnu dans un pays réputé ne pas trop aimer les gens venus d'ailleurs, en compagnie d'une gamine totalement secouée et, pour ce que j'en vois, prête à partir en crise hystérique dès qu'elle reprendra ses esprits. Qui était cet homme? Un fermier? Un parent? Un voisin? En tout cas, un homme riche à voir la ferme dans laquelle je l'ai trouvé. J'ai tué un homme et roule en compagnie d'une fillette dont l'état catatonique n'indique pas qu'elle pourra un jour expliquer ce qui s'est passé. La route que je prends court dans un paysage de fin du monde, pelé et gris comme la mer qu'on aperçoit au loin. La fillette, assise à côté de moi, est tendue à se casser. Mais au fait d'une crête qui débouche sur d'autres champs aussi désolés que les précédents, elle tourne la tête vers moi et crache. « Tu as tué mon père !» Et il y a tant de haine dans ses yeux, tant de violence dans sa voix, que j'en suis secoué de la tête aux pieds. « Mais c'était ton père !» « Et il était en train de te violer ?»« C'était mon père, et vous l'avez tué. On va vous pendre, on va vous écarteler !» Je donne un grand coup de frein et me tourne vers elle, regardant incrédule son visage convulsé de rage, prêt, dirait-on, à me mordre. « Je t'ai sauvé, petite idiote !»« Depuis quand il te violait, ce salaud ?»« Et il voulait me tuer, moi aussi, tu te souviens ?» Elle lève la main et me frappe au travers de la bouche, puis se jette sur moi en tentant de m'étrangler. Et tandis que j'essaye de la contenir, elle s'empare d'un tournevis qui traîne sur le tableau de bord et veut me le planter dans la gorge. J'esquive et la repousse violemment, et pendant qu'elle valdingue contre la portière, si assommant à moitié, j'engage mon camping-car dans un chemin de sable qui s'enfonce dans une pinède aussi déserte qu'au premier matin du monde. Je ne sais plus quoi faire.

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